0: Juin 2026, bon début de journée, mesdames et messieurs. Écoutez, il est 6 heures, on a eu des petits pépins techniques, mais tout est revenu à la normale au moment où on se parle, et ça me fait plaisir de vous retrouver en ce mardi. On va y aller tout de suite, écoutez, avec les infos de la presse canadienne. On va y aller tout de suite avec ça. Les victimes d'abus sexuels au sein de l'armée affirment ne pas se sentir écoutées par le gouvernement libéral qui poursuit l'examen de son projet de loi sur la réforme de la justice militaire. Le ministre de la Défense nationale, David McGuinty, a présenté hier le projet de loi devant un comité sénatorial. Ce projet de loi retirerait à l'armée sa compétence pour enquêter et poursuivre les infractions sexuelles commises sur le territoire national pour la transférer à la police civile. Christine Wood, une ancienne officière qui a été victime d'inconduite sexuelle au sein de l'armée, affirme que les victimes d'infractions sexuelles méritent de choisir le système qui traitera leur affaire. Le chef du Bloc québécois, Yves-François Blanchet, se dit préoccupé par l'attitude des États-Unis visant à renverser le gouvernement cubain et parce qu'il qualifie de complicité de la part du Canada. En point de presse à Ottawa hier après-midi, il a demandé au gouvernement de Carney de reprendre au plus vite l'acheminement de l'aide humanitaire destinée au peuple cubain comme il s'y est engagé. D'ailleurs, on va écouter Yves-François Blanchet là-dessus dans quelques secondes.
1: C'est une forme de complicité au moment où une négociation éminemment incertaine commence, qui n'est pas la bonne façon de positionner le Canada et le Québec face aux États-Unis et qui fait souffrir une population civile dont, de façon générale, les Québécois se sentent très proches.
0: Le gouvernement du Québec débloque 425 millions de dollars sur 5 ans pour aider les propriétaires à réaliser des travaux de rénovation pour s'adapter au changement climatique. La ministre de l'Environnement, Pascale Derry, était de passage dans un parc de Longueuil hier après-midi pour annoncer le nouveau financement voué à adapter les résidences face aux aléas climatiques comme les inondations.
2: Ce sont des aides financières qui seront accessibles à travers un nouveau volet qui s'appelle Adaptation du programme RénovClimat. C'était le souhait du gouvernement d'aller vraiment vers l'adaptation au changement climatique, justement à cause des événements météorologiques. Ça devrait entrer en vigueur 1er octobre 2026, donc dans pas long. Les gens pourront prendre connaissance des critères, la manière dont fonctionne évidemment ce programme-là.
0: Le Bloc québécois demande au gouvernement Carney de mettre sur pause le projet de train à grande vitesse entre Québec et Toronto. En point de presse à la Chambre des communes, hier après-midi, le chef du Bloc québécois, Yves-François Blanchet, a souligné que le projet manque grandement d'acceptabilité sociale, particulièrement de la part du milieu agricole.
1: Le gouvernement et Alto, qui devaient prendre 10 ans pour faire ce qu'ils essaient maintenant de faire en 5 ans, se sont comportés de telle sorte qu'ils ont, pour l'instant, écarté toute chance d'acceptabilité sociale de ce projet-là qui, bien fait, aurait pu aller chercher l'assentiment, notamment des milieux agricoles. Là, les gens se braquent irrévocablement.
0: Ottawa affirme qu'il contribue à la mise en place de centres d'évacuation à travers le pays pour les personnes fuyant les feux de forêt. La ministre de la Gestion des urgences, Eleanor Olszewski, a expliqué que le gouvernement collaborerait avec les provinces et les territoires pour choisir les emplacements des centres d'évacuation. La saison des feux de forêt de l'année dernière a été la deuxième pire jamais enregistrée, avec près de 9 millions d'hectares ravagés. Madame Olszewski a indiqué que la mise en place des centres d'évacuation aiderait des organisations comme la Croix-Rouge canadienne à planifier leur opération. C'était les actualités de la presse canadienne.
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0: Comme on dit en bon québécois, il va en faire une chaude aujourd'hui. Quelques averses, ça devrait cesser tôt ce matin. Ça se dégage par la suite et on prévoit aujourd'hui un maximum de 31 degrés. Quelques nuages pour ce soir, cette nuit, 14. Mercredi, des nuages, 28 degrés avec humidex demain, 30. Dégagé pour la nuit de mercredi avec 12 degrés. Soleil pour jeudi, un petit peu plus frais, là, 23 degrés. Soleil vendredi, 17 degrés et samedi le 13 juin, pour l'instant, on nous parle d'averses avec un maximum de 18 degrés. Le soleil, hein, qui se lève tôt 4h25 ce matin. Le coucher va se faire à 20h23 pour ce qui est des normales saisonnières, maximum 20, minimum 8. Et on a déjà 15 degrés actuellement au thermomètre. On va écouter l'Acadienne Lisa Leblanc avec « Je suis pas un cowboy ».

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5: Ben, dire que ça va pas bien pour Patrick Bruel, ça serait un euphémisme. La détention du chanteur français accusé de viol et d'agression sexuelle par plusieurs femmes, ça a été prolongé de 24 heures. C'est ce qu'a indiqué aujourd'hui le parquet dans un communiqué. La vedette de 67 ans, interprète de chansons cultes pour une génération de Français comme « Casser la voix » ou « Place des grands hommes », est auditionnée à Paris sur des faits qui concernent à ce stade 13 victimes présumées. C'est ce qu'avait indiqué hier le parquet de Nanterre en région parisienne qui centralise toutes les procédures qui visent le chanteur. Sa garde à vue prendra fin demain matin. Selon le parquet de Nanterre, l'enquête en cours porte sur les faits dénoncés par 3 femmes qui mettent en cause Patrick Bruel pour des faits d'agression sexuelle et de tentative de viol. En 1997, 2000 et aussi 2001, elle examine aussi des faits de viol ou tentatives de viol, agression sexuelle et harcèlement dénoncés par d'autres victimes identifiées lors des investigations. Et parmi ces autres faits, la dénonciation d'un viol à Dinard, au nord-ouest de la France, en 2012, par une femme âgée de 32 ans au moment des faits, Bruel, qui doit être également interrogée sur une dénonciation officielle qui émane des autorités belges après une plainte pour viol et agression sexuelle en 2010 à Bruxelles d'une femme qui était alors âgée de 40 ans, Bruel qui conteste l'ensemble des accusations. Sous pression, il a annoncé l'annulation de la majeure partie de sa prochaine tournée qui devait commencer à la mi-juin à Paris avant de l'emmener dans les festivals. Alors voilà où on en est avec le dossier Patrick Bruel. Bon, dans le monde du sport maintenant, alors, attendez un petit peu qu'on retrouve tout ça. Oui, les Hurricanes de la Caroline qui vont tenter de créer l'égalité face à Vegas en finale de la Coupe Stanley à l'occasion du 4e match de la série. Aujourd'hui, à Las Vegas, les Golden Knights qui ont remporté le 3e match 5-4 en 2e prolongation après avoir laissé filer une avance de 4 buts. Ils mènent 2-1 dans la série. Donc, l'entraîneur-chef des Hurricanes, Rod Brind'Amour, n'a pas voulu révéler l'identité de son gardien partant hier, alors que Frédéric Anderson et Brendan Bussy ont tous les deux vu de l'action lors de la 3e rencontre. Au tennis maintenant, l'Ontarien Denis Shapovalov, 7e tête de série, a été renversé par le Croate Marin Cilic au premier tour du tournoi de simple masculin du tournoi sur gazon de Bois-le-Duc hier. Chez les dames, l'Ontarienne Bianca Andreescu a été sèchement battue 6-1, 6-2 par la Belge Elise Mertens, 3e tête de série. La Québécoise Leila Annie Fernandez menait quant à elle 6-3 et 6-3 contre la Britannique. Lorsque le match a été interrompu en fin de journée, la Britannique Cathy Boulter. Et aujourd'hui, c'est Gabriel Diallo qui sera en action contre le Français Adrian Manarino, tandis qu'Alexis Galarno se mesurera à l'Allemand Jean-Lennard Struff à Stuttgart. Il y a les Alouettes de Montréal qui ont annoncé hier avoir consenti des contrats aux joueurs de ligne offensive québécois Anthony Vandal, aux receveurs de passe Tarik Owens et Kassim Ferdinand, ainsi qu'aux joueurs de ligne défensive canadien Ty Anderson. Par ailleurs, les Alouettes qui ont aussi annoncé avoir libéré le receveur de passe américain Zachary Franklin. Il est 6h16. En musique, on écoute Miro. Qu'est-ce que je viens faire ici?

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3: Oui, l'Association des cardiologues du Québec qui plaide aujourd'hui, c'est dans le cadre des consultations particulières sur le projet de loi 9 qui vise à interdire la vente des boissons énergisantes caféinées, les BEC, les BEC, au moins de 16 ans, parce qu'elle donne son appui à un encadrement qui serait plus serré de ces produits en se basant sur la littérature scientifique. C'est Radio-Canada qui a appris que le président de l'association, le docteur Bernard Cantin, fera un plaidoyer en faveur d'une interdiction des becs aux jeunes à l'Assemblée nationale, une loi qui pourrait être adoptée d'ici vendredi, juste avant que les travaux parlementaires ne se concluent et avant la campagne électorale de cet automne. L'Association des cardiologues rejoint les rangs de nombreux groupes qui soutiennent le mouvement Zachary Miron, qui a été fondé par ses parents, David Miron et Véronica Martinez, après que leur fils de 15 ans eut subitement perdu la vie. C'est l'émission Enquête qui révélait en décembre que sa mort avait été causée par la combinaison d'une seule canette de Red Bull et de Bifantin, un médicament pour le trouble de déficit de l'attention, le TDAH. Tragédie qui est survenue en janvier 2024, qui a depuis quelques semaines déclenché une mobilisation sans précédent qui s'est étendue du milieu scolaire à l'appui unanime des députés de l'Assemblée nationale le 6 mai dernier. Ils ont demandé au gouvernement d'interdire les BEC aux jeunes, ce qui a mené au dépôt du projet de loi 9. Alors, c'est un appui de taille qui s'ajoute pour le projet de loi parce que les cardiologues sont les médecins spécialistes qui ont été parmi les premiers à constater et documenter les effets des boissons énergisantes caféinées et des médicaments pour le TDAH sur le cœur. On parle de palpitations, arythmie, syncope, ischémie, tachycardie, des effets secondaires qui, dans des cas extrêmes, peuvent aller jusqu'à la mort subite, comme ce fut le cas pour Zachary Miron. Alors, aujourd'hui, ça va être une grosse journée, mais les jeunes, quand même, qui... Red Bull, qui est très fort au niveau médiatique, on s'entend, là. Moi, je regarde des fois, je sais pas si vous regardez ça, les plongeurs puis les plongeuses, le Red Bull Cliff Diving. À chaque fois qu'ils finissent un plongeon, on les voit quasiment, les plongeurs, puis c'est des jeunes, là, avec une canette de Red Bull dans les mains. C'est pas évident. C'est l'idole pour bien des gens, ces plongeurs-là. Et ils ont toujours une canette dans les mains après leur plongeon. Alors, c'est un gros dossier, mais tant mieux, les cardiologues qui ajoutent leur voix pour interdire les boissons énergisantes aux jeunes. 6h26, restez avec nous. Julie qui sera là dans quelques instants pour les infos de 6h30.
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1: Oui, Julie Drapeau, bon matin.
2: Bonjour, Rock.
1: Bon mardi.
2: À toi aussi.
1: Passepébiac veut acquérir une unité d'urgence pour son service incendie.
2: Le conseil de ville a adopté un règlement pour la dépense et l'empreinte de 500 000 $. Les démarches sont entreprises, explique le maire suppléant Christian Grenier, qui présidait l'Assemblée du conseil hier soir.
3: Une fois la résolution adoptée, on est dans le processus. Il y a quand même un registre référendaire qui est soumis auprès de la population où les personnes habiles à voter peuvent venir se prévaloir de leurs droits et dire en signant, se prononcer contre le règlement, alors la résolution d'adoption du règlement de ce soir. Par contre, je souhaite et je crois bien que ce ne sera pas un frein au projet.
2: Ensuite, la ville lancera l'appel d'offres. D'après des calculs sommaires effectués par l'administration, cette dépense se traduira par un coût de 30 $ par citoyen par année. Passepébiac s'acquitterait de 66 % des coûts. Les 33 % restants restent assumés par les municipalités environnantes desservies par le service incendie de Passepébiac. Autre dossier, celui de la construction de 24 logements abordables. Une deuxième étude de sol sur le terrain de l'ancienne patinoire de Saint-Pédis doit être réalisée pour que le projet reste admissible à la subvention du gouvernement. Il faut qu'un contracteur signe le contrat avant le 31 juillet prochain. Christian Grenier se dit assez confiant.
3: On n'est pas tout seul dans ce dossier-là, y travailler, puis les gens sont tous de bonne foi autour de ce dossier-là. Oui, on a des complications qu'on n'a pas vu venir, puis qu'on a beau analyser, garder le dossier, puis il en arrive des fois d'autres. Puis c'est d'ordre de tout niveau, finalement. Là, quoi, c'est des particularités, des technicalités, d'urbanisme. Puis là, ben, c'est tout un processus qui s'enclenche, puis là, ça prend du temps, ça. Mais on est très, très bien assisté là-dedans. Puis je crois bien qu'on va y parvenir, oui.
2: Le maire Jérémy Laplante était absent de la séance hier soir sans aucune justification faite auprès du conseil. Le maire avait signé la proposition d'acceptation du comité du 150e lors de la rencontre avec celui-ci.
1: Julie, on se dirige à Maria où 30 dossiers ont été ouverts pour le déménagement ou la démolition de résidences de la rue des Pluviers et des Tournepierres.
2: En raison des risques de submersion côtière, les citoyens sont appelés à quitter. Le ministère de la Sécurité publique leur offre une compensation de 385 000 $ pour déménager leur maison ou en construire une ailleurs ou bien pour acheter une nouvelle résidence. Les résidents avaient jusqu'à jeudi pour signifier leur intérêt. Les propriétaires de 30 résidences ont déposé un dossier. Trois propriétaires ne l'ont pas fait. La mairesse Patricia Chartier explique que plusieurs choix s'offrent maintenant à ceux qui ont ouvert un dossier. Ils disposent d'un délai de 18 mois pour déménager leur résidence sur la rue des Faisans ou la laisser à la démolition. Ils peuvent aussi choisir de demeurer sur la rue des Tournepierres avant que les enjeux de sécurité ne deviennent trop importants.
4: Donc, en ouvrant un dossier, ça leur donne la permission d'avoir une allocation de départ. Puis, s'ils décident de ne pas quitter dans les prochains mois, prochaines années, ils peuvent à ce moment-là réclamer leur montant plus tard, là, dans 10-15 ans, sauf que le montant va être celui qui a été évalué en 2024. Ça ne pourra pas être réévalué. Donc, je dirais que la vaste majorité ont ouvert un dossier.
2: La mairesse rappelle que les avantages sont nombreux pour ceux qui décident de déplacer leur maison rapidement, mais un délai de 18 mois seulement s'applique.
4: Ceux qui vont, au cours des 18 prochains mois, soit démolir ou déménager la maison, bien, eux, ils ont l'aide de la municipalité parce que nous, on ouvre un chemin en terre agricole pour le passage des maisons. On a soumissionné, on a donné un contrat à une entreprise qui, elle, a évalué le coût de déménagement des maisons, la faisabilité, etc. Donc, pour ceux qui veulent déménager la maison, c'est que dans les prochains 18 mois, pourront bénéficier de l'aide de la municipalité et aussi d'un terrain gratuit.
2: Les trois résidences qui ne font pas l'objet d'un dossier peuvent demeurer sur place, mais les propriétaires ne pourront plus faire aucune réclamation. Puis une quinzaine de chalets, par ailleurs, ne sont pas visés par le programme de compensation.
1: Ensuite, la ville de Bonaventure termine l'année 2025 avec un excédent de 294 279 $.
2: La situation s'est améliorée avec celle de 2024 où l'excédent atteignait 136 000 $, explique le maire Pierre Gagnon.
5: On est vraiment fiers d'annoncer auprès de la population un excédent non affecté de plus de 294 279 $. Cet excédent-là vient porter notre excédent non affecté à la ville à 516 783. Il faut se rappeler qu'en 2023, on était dans le négatif et maintenant, on appelle ce qu'on appelle un bas de laine. Donc, il est possible de le prendre à n'importe quel temps.
2: Pierre Gagnon ajoute qu'une saine gestion, le travail de l'équipe administrative et près de 14 millions de dollars en permis de rénovation explique l'excédent.
5: Bien, notre excédent s'explique, écoutez, d'abord à une saine gestion. Et puis, on remercie l'équipe de l'ensemble de la gestion qui ont fait un travail extraordinaire avec des économies d'échelle que nous avons fait. Il y a eu certains remboursements aussi de prêts. C'est quand même un budget serré. On est à jour et puis on est en expansion aussi, comme vous avez constaté à la bonne aventure. On est mis dans les derniers mois tout près de 14 millions en permis de réno et de construction.
2: Les nombreux contrats privés aideront au cours des prochaines années à diminuer la dette à long terme qui est passée de 14 millions de dollars, soit près de 340 000 en moins de 2 ans.
5: Puis on va s'en apercevoir au courant de les prochaines années, évidemment, parce qu'il y a des travaux qui sont en cours, comme vous avez pu constater. Puis au niveau de l'évaluation de la dette totale, c'est-à-dire la dette totale nette de la ville, elle a quand même diminué au 31 décembre 2025. Là. Elle est passée de 14 266 8 000 à 14 173 000. C'est une légère diminution, mais on est toujours progressif, tout dépendant des projets aussi qu'on a.
2: Pour ce qui est de l'allocation des élus, comme à chaque année, elle augmente en fonction de l'IPC. Le total avec allocation aux réunions en 2025 est de 47 000 $ pour le maire.
1: Julie, merci beaucoup.
2: Je t'en prie, Rock.
1: Il va faire beau aujourd'hui. Julie, oui, on prévoit
2: combien?
1: 31 degrés
2: merveilleux,
1: aujourd'hui.
2: Merveilleux.
1: T'aimes ça, la chaleur, toi?
2: Oui, j'adore la chaleur.
1: Ça te fatigue pas?
2: Non, j'adore la chaleur, puis le froid, ça me dérange pas. Je me fais à toutes les températures.
1: T'es une vraie Québécoise.
2: Oui, une vraie et fière de l'être. Mais toi, as-tu de la misère avec la chaleur?
1: Ben 31, disons que c'est pas. Moi, j'aime ça autour de 24-25. Là. Ah. Honnêtement, là, je prendrais ça à l'année, mais là, gars, c'est pas de même ça marche. Hein.
2: C'est vrai. Mais pour te ventiler, ça va être une bonne journée pour sortir ton vélo, peut-être?
1: Ventilons-nous, mesdames et messieurs.
2: Ventilons-nous, exactement.
1: Oui. Merci, Julie.
2: À tantôt.
1: À tantôt.
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7: Quelques averses, mais ça devrait cesser tôt ce matin. Je vais vous dire qu'actuellement, à tout près de la station, il fait beau, hein, s'il vous plaît. Ça devrait se dégager par la suite si vous êtes encore engagé. Maximum 31 degrés aujourd'hui. Demain, mercredi, des nuages. 28 degrés avec humidex 30 degrés. C'est du soleil pour jeudi, le 11, avec 23 degrés. Soleil vendredi aussi avec 17. Et actuellement, ce qu'on a au thermomètre, c'est un beau 16 degrés. Quel beau matin pour aller prendre son café dehors en écoutant les petits oiseaux gazouiller.

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6: Oui, les Hurricanes de la Caroline qui vont tenter de créer l'égalité face aux Golden Knights en finale de la Coupe Stanley à l'occasion du 4e match de la série. Aujourd'hui, du côté de Vegas, Vegas qui a remporté le 3e match 5-4 en 2e prolongation après avoir laissé filer une avance de 4 buts. Il mène quand même là, 2-1 dans la série. L'entraîneur-chef des Hurricanes, Rod Brind'Amour, n'a pas voulu révéler l'identité de son gardien partant hier, alors que Frédéric Anderson et Brandon Bussy ont tous les deux vu de l'action lors de la 3e rencontre. On parle de l'Ontarien Denis Shapovalov, 7e tête de série qui a été renversé par le Croate Marin Cilic au premier tour du tournoi de simple masculin du tournoi sur gazon de Bois-le-Duc hier. Chez les dames, l'Ontarienne Bianca Andreescu a été sèchement battue 6-1-6-2 par la Belge Elise Mertens, 3e tête de série. La Québécoise Leila Annie Fernandez menait quant à elle 6-3 et 3-3 contre Britannique Cathy Boulter lorsque le match a été interrompu en fin de journée. Et aujourd'hui, c'est Gabriel Diallo qui sera en action contre le Français Adrian Manarino, tandis qu'Alexis Garnos va se mesurer à l'Allemand Jan Leonard Struff à Stuttgart. Et football, les Alouettes de Montréal qui ont annoncé hier avoir consenti des contrats aux joueurs de ligne offensive québécois Anthony Vandal, aux receveurs de passe Tarik Owens et Kassim Ferdinand, ainsi qu'aux joueurs de ligne défensive canadien Ty Anderson. Par ailleurs, les Alouettes qui ont aussi annoncé avoir libéré le receveur de passe américain Zachary Franklin. Alors voilà pour les nouvelles sportives. Il est 6h53 avec du soleil, ben c'est mi-nuage, mi-soleil actuellement sur la baie. On dit que ça devrait se dégager un petit peu plus tard et il va faire 31 degrés. Actuellement, on a 16 au thermomètre.

9 juin 2026. Bon début de journée, mesdames et messieurs. Au microphone, Rock Harvey. Les victimes d'abus sexuels au sein de l'armée affirment ne pas se sentir écoutées par le gouvernement libéral qui poursuit l'examen de son projet de loi sur la réforme de la justice militaire. Le ministre de la Défense nationale, David McGuinty, a présenté hier le projet de loi devant un comité sénatorial. Ce projet de loi retirerait à l'armée sa compétence pour enquêter et poursuivre les infractions sexuelles commises sur le territoire national pour la transférer à la police civile. Christine Wood, une ancienne officière qui a été victime d'inconduite sexuelle au sein de l'armée, affirme que les victimes d'infractions sexuelles méritent de choisir

0: système qui traitera leur affaire. Le chef du Bloc québécois, Yves-François Blanchette, se dit préoccupé par l'attitude des États-Unis visant à renverser le gouvernement cubain et parce qu'il qualifie de complicité de la part du Canada. En point de presse à Ottawa, hier après-midi, il a demandé au gouvernement Carney de reprendre au plus vite l'acheminement de l'aide humanitaire destinée au peuple cubain, comme il s'y est engagé.
1: C'est une forme de complicité au moment où une négociation éminemment incertaine commence, qui n'est pas la bonne façon de positionner le Canada et le Québec face aux États-Unis et qui fait souffrir une population civile dont, de façon générale, les Québécois se sentent très proches.
0: Le gouvernement du Québec débloque 425 millions de dollars sur 5 ans pour aider les propriétaires à réaliser les travaux de rénovation pour s'adapter au changement climatique. La ministre de l'Environnement, Pascale Derry, était de passage dans un parc de Longueuil hier après-midi pour annoncer le nouveau financement voué à adapter les résidences face aux aléas climatiques comme les inondations.
2: Ce sont des aides financières qui seront accessibles à travers un nouveau volet qui s'appelle Adaptation du programme RénoClimat. C'était le souhait du gouvernement d'aller vraiment vers l'adaptation au changement climatique, justement à cause des événements météorologiques. Ça devrait entrer en vigueur 1er octobre 2026, donc dans pas long. Les gens pourront prendre connaissance des critères, la manière dont fonctionne évidemment ce programme-là.
0: Le Bloc québécois demande au gouvernement Carney de mettre sur pause le projet de train à grande vitesse entre Québec et Toronto. En point de presse à la Chambre des communes, hier après-midi, le chef du Bloc, Yves-François Blanchette, a souligné que le projet manque grandement d'acceptabilité sociale, particulièrement de la part du milieu agricole.
1: Le gouvernement et Alto, qui devaient prendre 10 ans pour faire ce qu'ils essaient maintenant de faire en 5 ans, se sont comportés de telle sorte qu'ils ont, pour l'instant, écarté toute chance d'acceptabilité sociale de ce projet-là qui, bien fait, aurait pu aller chercher l'assentiment, notamment des milieux agricoles. Là, les gens se braquent irrévocablement.
0: La Chambre des communes a adopté une loi très attendue qui érige en infraction pénale la stérilisation forcée ou sous la contrainte. La loi stipule que la stérilisation sans consentement légal constitue une agression grave, passible d'une peine maximale de 14 ans d'emprisonnement. Les survivantes et les défenseurs de cette cause militent depuis 2015 pour une modification du code criminel. Le Cercle des survivantes pour la justice reproductive estime que jusqu'à 15 000 Autochtones ont été stérilisés sans leur consentement depuis les années 1890, certains aussi récemment que l'année dernière. Et Ottawa affirme qu'il contribue à la mise en place de centres d'évacuation à travers le pays pour les personnes fuyant les feux de forêt. La ministre de la Gestion des urgences, Eleonore Olszewski, a expliqué que le gouvernement collaborerait avec les provinces et les territoires pour choisir les emplacements des centres d'évacuation. C'était les actualités de la presse canadienne.
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0: Et à la météo maintenant, ce qu'on prévoit aujourd'hui, c'est une journée chaude, quelques averses, mais ça devrait cesser tôt ce matin. Ça va se dégager par la suite avec un maximum, écoutez, de 31 degrés aujourd'hui. Quelques nuages pour ce soir, cette nuit, 14. Généralement des nuages demain, mercredi, avec un maximum de 28 degrés, avec humidex demain, 30. Dégagé pour la nuit de mercredi, 12. Du soleil jeudi, 11 juin, maximum de 23. Et soleil aussi vendredi, avec 17 degrés. Le soleil s'est levé à 4h25 ce matin, va se coucher à 20h23. Actuellement, au thermomètre, 7h04, 16 degrés. Oui, il est 7h04, mesdames, messieurs.

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Oui, notre finaliste de ce matin, le cinquième appel, ça a été Francine Potvin. Elle est de Carleton. Alors, son petit billet est déjà dans la boîte pour le tirage de vendredi prochain. Félicitations, Madame Potvin. Merci à tous ceux, à toutes celles qui nous appellent. C'est un concours qui est hyper populaire. C'est assez impressionnant de voir ça. Alors, on vous invite à rester à l'écoute de CFM. Il y aura d'autres tirages pour être finaliste aujourd'hui dans l'émission de Pénélope et de Louis-Philippe cet après-midi. 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Alors ce matin, la finaliste pour vendredi, c'est Mme Francine Potvin de Carleton. C'est la nouveauté de Jérôme Charlebois, « Viens prendre de l'air ».

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9: Donald Trump qui a été bruyamment hué hier par le public au Madison Square Garden de New York. Il assistait au troisième match de la finale de la NBA. Alors qu'était entonné l'hymne national, l'image de Trump debout en faisant un salut militaire est apparue sur l'écran géant. Et là, ça a déclenché une réaction immédiate de plusieurs spectateurs new-yorkais de naissance. Donald Trump qui a été invité par le propriétaire des Knicks, James Dolan, qu'il connaît de longue date. Les deux hommes qui ont pris place dans la loge de James Dolan un peu moins d'une heure avant le début de la rencontre avec, à leur côté, le ministre de l'Intérieur Doug Birnbaum et celui des Transports Sean Duffy. L'ancien promoteur immobilier a changé sa résidence principale fin 2019 de la Trump Tower à New York à Palm Beach, à Mar-a-Lago, en Floride, où il s'est installé à temps plein à la fin de son premier mandat. Et il n'a plus fait depuis que de rares apparitions à New York, ville à majorité, on le sait, démocrate. La venue de Donald Trump pour le match des Knicks contre les Spurs de San Antonio a occasionné des mesures de sécurité qu'on dit exceptionnelles. Il y a un vaste périmètre qui a été mis en place aux abords du Madison Square Garden à Manhattan, près de la gare Penn Station, où 6 personnes ont été blessées lors d'une attaque au couteau dimanche soir commise, semble-t-il, par un individu déséquilibré. Les autorités qui avaient demandé aux détenteurs de billets d'arriver au moins 2 heures avant le coup d'envoi afin de passer des contrôles de sécurité comparables à ceux des aéroports. Et aucune fan zone n'a été installée aux abords du bâtiment, contrairement aux autres, aux 2 premiers matchs de la finale, marqués par d'importants rassemblements festifs. Alors, le message est simple, célébrez les Knicks, mais évitez le secteur du Madison Square Garden. Si vous n'avez pas de billets, c'est ce qu'a dit la chef de la police new-yorkaise, Jessica Titch. Il y a une clôture de sécurité d'environ 3 mètres de haut qui a été hérissée autour d'une partie de l'enceinte sportive. Il y avait de nombreux agents du FBI chargés de la protection du président qui ont été déployés, dispositif complété par des centaines de policiers. Le FBI qui prévoyait également de déployer des technologies anti-drones dans le cadre de son dispositif de protection du président américain qui a fait l'objet de 3 tentatives d'assassinat en moins de 2 ans. Et le président américain qui, comme on l'a dit plus tôt, là, qui est né à New York, se présente comme un fan de longue date de cette équipe locale et est également un proche de son propriétaire. Il a assisté dans le passé à de très nombreux matchs au Madison Square Garden. Et durant la campagne présidentielle de 2024, il avait également tenu un grand meeting qui avait attiré des foules de supporters dans cette ville qui lui est politiquement hostile, acquise aux démocrates. Et alors que New York vit l'un de ses plus beaux moments depuis des décennies, Donald Trump qui ramène tout à lui, Trump devrait nous laisser tranquille, il n'est pas le bienvenu ici, a écrit sur X le sénateur new-yorkais Chuck Schumer, chef de la minorité démocrate à la Chambre haute. Les Knicks, qui n'ont pas remporté le titre depuis 1973, mènent pour le moment 2-0 contre l'équipe de San Antonio. Et écoutez bien ça, si ça vous intéresse, là, ça coûte cher à aller voir. On trouvait que les billets étaient chers au hockey, là, mais c'est pire au basket. Les billets pour le match sont hors de portée de la plupart des New-Yorkais, autour de 5 000 $ pour les moins chers. Alors imaginez-vous les plus chers. Mais malgré tout, la salle qui affiche complet avec de nombreuses célébrités qui sont attendues. Alors, ça n'en prend de l'argent pour aller voir le sport professionnel. Et au basketball, ben, c'est pire qu'au hockey, même si on trouvait que 1200, 1500, 2000, c'était cher pour le hockey. Là. Autour de 5 000 pour les moins chers du côté de New York pour voir les Knicks. 7h28 minutes.

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0: 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Voici maintenant le bulletin d'information régionale.
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3: Rebonjour Julie.
4: Bonjour Rock.
3: On commence avec l'Université du Québec à Rimouski qui inaugure son nouveau pavillon où est enseignée la médecine vétérinaire.
4: 52,5 millions de dollars ont été investis par Québec pour sa construction. La délocalisation vers Rimouski du programme de doctorat au premier cycle en médecine vétérinaire de l'Université de Montréal permet d'augmenter de 25 % la capacité d'accueil des étudiants qui entreprennent leur parcours. Désormais, ce sont donc 120 étudiantes et étudiants qui ont la possibilité de se lancer en médecine vétérinaire chaque année au Québec. 24 sont accueillis à Rimouski, en plus des 96 qui sont inscrits à Saint-Hyacinthe. Cette délocalisation s'est amorcée en 2019. Il s'agit d'une très belle avancée, selon le président de l'Union des producteurs agricoles de la Gaspésie, Sylvain Arbour.
5: On a des vétérinaires en région qui sont essoufflés, qui ils peuvent pas prendre de vacances. C'est bien souvent, ils font, y a personne pour les remplacer pour, mettons, les urgences de fin de semaine. C'est toujours la même personne qui fait les urgences. Fait qu'à un moment donné, veut pas, il y a de l'essoufflement au niveau des vétérinaires.
4: Situé au cœur du campus de Rimouski, le nouveau pavillon de 4 étages comporte des salles de classe, un centre de simulation et de réalité virtuelle vétérinaire, une salle de chirurgie, une salle de radiologie, des laboratoires, une animalerie et des bureaux. En plus des aires dédiées à la médecine vétérinaire, le pavillon de 7 500 m² compte de nombreux espaces pour les étudiants de l'UQAR, dont des salles de travail aussi, puis une aire de détente.
3: Ensuite, Julie, l'opération nationale concertée Vitesse et chantier se déroule jusqu'au 14 juin.
4: Oui, cette opération vise à sensibiliser et conscientiser les conducteurs aux risques qui sont liés à la vitesse pour l'ensemble des usagers du réseau. La porte-parole de la Sûreté du Québec, Audrey-Anne Bilodeau, précise que dans le cas des chantiers routiers, les amendes sont généralement doublées. Selon la sergente, la vitesse est l'une des principales causes de collisions sur les routes au Québec. Selon certaines études, une diminution de la vitesse moyenne de seulement 5 km/h permettrait de réduire annuellement de 15 % le nombre de collisions, ce qui permettrait de diminuer le nombre de décès du même coup sur les routes.
3: Du côté de Passepébiac, on veut acquérir une unité d'urgence pour le service incendie.
4: Le conseil municipal a adopté un règlement pour la dépense et l'emprunt de 500 000 $ hier soir. Les démarches sont entreprises, explique le maire suppléant Christian Grenier, qui présidait l'Assemblée du conseil.
6: Une fois la résolution adoptée, on est dans le processus. Il y a quand même un registre référendaire qui est soumis auprès de la population où les personnes habiles à voter peuvent venir se prévaloir de leurs droits et dire en signant, se prononcer contre le règlement, alors la résolution d'adoption du règlement de ce soir. Par contre, je souhaite et je crois bien que ce ne sera pas un frein au projet.
4: Par la suite, la Ville lancera l'appel d'offres. D'après des calculs sommaires effectués par l'administration, cette dépense se traduira par un coût de 30 $ par citoyen par année. Passepébiac s'acquitterait de 66 % de la facture et les 33 % restants seraient assumés par les municipalités qui sont desservies par le service incendie de Passepébiac. Autre dossier, celui de la construction de 24 logements abordables. Une deuxième étude de sol sur le terrain de l'ancienne patinoire de Saint-Pédis doit être réalisée. Pour que le projet reste admissible à la subvention du gouvernement, il faut qu'un contracteur signe le contrat avant le 31 juillet. Christian Grenier se dit assez confiant.
6: On n'est pas tout seul dans ce dossier-là, y travailler, puis les gens sont tous de bonne foi autour de ce dossier-là. Oui, on a des complications qu'on n'a pas vu venir, puis qu'on a beau analyser, garder le dossier, puis il en arrive des fois d'autres. Puis c'est d'ordre de tout niveau, finalement. Là, c'est des particularités, des technicalités, d'urbanisme. Puis là, ben, c'est tout un processus qui s'enclenche, puis là, ça prend du temps, ça. Mais on est très, très bien assisté là-dedans, puis je crois bien qu'on va y parvenir, oui.
4: Quant au maire Laplante, il était absent de la séance hier soir, sans aucune justification faite au préalable auprès du conseil. Le maire avait signé par ailleurs la proposition d'acceptation du comité du 150e anniversaire de la ville de Passepébiac, qui se tiendra en 2027. Donc, proposition qui a été acceptée lors de la rencontre qui a été faite avec les nouveaux membres.
3: Ces 30 dossiers qui ont été ouverts pour le déménagement ou la démolition de résidences de la rue des Pluviers et des Tournepierres à Maria.
4: On le sait, les citoyens sont appelés à se loger ailleurs en raison des risques de submersion côtière, oui, dans ce secteur. Le ministère de la Sécurité publique leur offre une compensation de 385 000 $ pour déménager leur maison ou bien construire une ailleurs ou encore faire l'achat d'une nouvelle résidence tout simplement. Les résidents avaient jusqu'à jeudi pour signifier leur intention. Les propriétaires de 30 résidences ont déposé un dossier. Trois propriétaires au final ne l'ont pas fait. La mairesse Patricia Chartier explique que plusieurs choix maintenant s'offrent à ceux qui ont ouvert un dossier. Ils disposent d'un délai de 18 mois pour déménager leur résidence sur la rue des Faisans ou la laisser à la démolition. Ils peuvent également choisir de demeurer sur la rue des Tournepierres avant que les enjeux de sécurité ne deviennent trop importants.
7: Donc, en ouvrant un dossier, ça leur donne la permission d'avoir une allocation de départ. Puis, s'ils décident de ne pas quitter dans les prochains mois, prochaines années, ils peuvent à ce moment-là réclamer leur montant plus tard, là, dans 10-15 ans, sauf que le montant va être celui qui a été évalué en 2024. Ça ne pourra pas être réévalué. Donc, je dirais que la vaste majorité ont ouvert un dossier.
4: La mairesse rappelle que les avantages sont nombreux pour ceux qui décident de déplacer leur maison rapidement.
7: Ceux qui vont, au cours des 18 prochains mois, soit démolir ou déménager la maison, bien, eux, ils ont l'aide de la municipalité parce que nous, on ouvre un chemin en terre agricole pour le passage des maisons. On a donné un contrat à une entreprise qui, elle, a évalué le coût de déménagement des maisons, la faisabilité, etc. Donc, pour ceux qui veulent déménager la maison, c'est que dans les prochains 18 mois, pourront bénéficier de l'aide de la municipalité et aussi d'un terrain gratuit.
4: Les trois résidences qui ne font pas l'objet d'un dossier peuvent demeurer sur place, mais les propriétaires ne pourront plus faire aucune réclamation. Une quinzaine de chalets aussi ne sont pas visés par le programme de compensation.
3: Et la ville de Bonaventure termine l'année 2025 avec un excédent de près de 300 000 $.
4: La situation s'est améliorée avec celle de 2024 où l'excédent atteignait cette fois 136 700 $, explique le maire Pierre Gagnon.
8: On est vraiment fiers d'annoncer auprès de la population un excédent non affecté de plus de 294 279 $. Cet excédent-là vient porter notre excédent non affecté à la ville à 516 783. Il faut se rappeler qu'en 2023, on était dans le négatif et maintenant, on appelle ce qu'on appelle un bas de laine, donc il est possible de le prendre à n'importe quel temps.
4: Pierre Gagnon ajoute qu'une saine gestion, le travail de l'équipe administrative et aussi près de 14 millions de $ en permis de construction et de rénovation expliquent cet excédent.
8: Bien, notre excédent s'explique, écoutez, d'abord à une saine gestion et puis on remercie l'équipe de l'ensemble de la gestion qui ont fait un travail extraordinaire avec des économies d'échelle que nous avons fait. Il y a eu certains remboursements aussi de prêts. C'est quand même un budget serré. On est à jour et puis on est en expansion aussi, comme vous avez constaté à la Bonaventure. On est mis dans les derniers mois tout près de 14 millions en permis de réno et de construction.
4: Ces permis de construction, en fait, cette construction aidera au cours des prochaines années à diminuer la dette à long terme qui est passée à 14 millions de $, soit près de 340 000 $ en moins depuis deux ans.
8: Puis on va s'en apercevoir au courant de les prochaines années, évidemment, parce qu'il y a des travaux qui sont en cours, comme vous avez pu constater. Et au niveau de l'évaluation de la dette totale, c'est-à-dire la dette totale nette de la ville, elle a quand même diminué au 31 décembre 2025. Là. Elle est passée de 14 268 000 à 14 173 000. C'est une légère diminution, mais on est toujours progressif, tout dépendant des projets aussi qu'on a.
4: Pour ce qui est du traitement des élus, pour leur participation aux rencontres et la représentation qu'ils font de la ville. 47 000 $ est allé au maire Gagnon et un total de 54 000 $, oui, pour l'ensemble des conseillers. Il est à noter que le maire est engagé pour du temps partiel, même s'il y consacre en moyenne, dit-il, une quarantaine d'heures par semaine.
3: Julie, merci beaucoup.
4: Je t'en prie, Rock.
3: On se reparle tout à l'heure à 8h30. Il est déjà 7h41 avec un beau 18 degrés et du soleil sur la baie des Chaleurs.
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12: Quelques averses, mais ça va cesser tôt ce matin, si ce n'est déjà fait. Ça se dégage par la suite et on prévoit un beau maximum. Écoutez, de 31 degrés aujourd'hui. Quelques nuages pour ce soir, cette nuit, 14. Demain, généralement des nuages, 28 degrés dégagés pour la nuit de mercredi avec 12. Soleil jeudi, 23 degrés et soleil aussi vendredi avec 17. Lever du soleil ce matin, ça s'est fait à 4h25. Le coucher va se faire à 20h23. Les normales saisonnières, maximum 20, minimum 8. On est déjà à 18 degrés à 7h51 minutes.

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1: Juin 2026. Bon début de journée, mesdames et messieurs. Au microphone, Rock Harvey. Les victimes d'abus sexuels au sein de l'armée affirment ne pas se sentir écoutées par le gouvernement libéral qui poursuit l'examen de son projet de loi sur la réforme de la justice militaire. Le ministre de la Défense nationale, David McGuinty, a présenté hier le projet de loi devant un comité sénatorial. Ce projet de loi retirerait à l'armée sa compétence pour enquêter et poursuivre les infractions sexuelles commises sur le territoire national pour la transférer à la police civile. Christine Wood, une ancienne officière qui a été victime d'inconduite sexuelle au sein de l'armée, affirme que les victimes d'infractions sexuelles méritent de choisir le système qui traitera leur affaire. Le chef du Bloc québécois, Yves-François Blanchette, se dit préoccupé par l'attitude des États-Unis visant à renverser le gouvernement cubain et parce qu'il qualifie de complicité de la part du Canada. En point de presse à Ottawa hier

0: après-midi, il a demandé au gouvernement Carney de reprendre au plus vite l'acheminement de l'aide humanitaire destinée au peuple cubain, comme il s'y est engagé.
1: C'est une forme de complicité au moment où une négociation éminemment incertaine commence, qui n'est pas la bonne façon de positionner le Canada et le Québec face aux États-Unis et qui fait souffrir une population civile dont, de façon générale, les Québécois se sentent très proches.
0: Le gouvernement du Québec débloque 425 millions de dollars sur 5 ans pour aider les propriétaires à réaliser des travaux de rénovation pour s'adapter au changement climatique. La ministre de l'Environnement, Pascale Derry, était de passage dans un parc de Longueuil hier après-midi pour annoncer le nouveau financement voué à adapter les résidences face aux aléas climatiques comme les inondations.
2: Ce sont les aides financières qui seront accessibles à travers un nouveau volet qui s'appelle Adaptation du programme RénovClimat. C'était le souhait du gouvernement d'aller vraiment vers l'adaptation au changement climatique, justement à cause des événements météorologiques. Ça devrait entrer en vigueur 1er octobre 2026, donc dans pas long. Les gens pourront prendre connaissance des critères, la manière dont fonctionne évidemment ce programme-là.
0: Le Bloc québécois demande au gouvernement Carney de mettre sur pause le projet de train à grande vitesse entre Québec et Toronto. En point de presse à la Chambre des communes, hier après-midi, le chef du Bloc, Yves-François Blanchette, a souligné que le projet manque grandement d'acceptabilité sociale, particulièrement de la part du milieu agricole.
1: Le gouvernement et Alto, qui devaient prendre 10 ans pour faire ce qu'ils essaient maintenant de faire en 5 ans, se sont comportés de telle sorte qu'ils ont, pour l'instant, écarté toute chance d'acceptabilité sociale de ce projet-là qui, bien fait, aurait pu aller chercher l'assentiment, notamment des milieux agricoles. Là, les gens se braquent irrévocablement.
0: La Chambre des communes a adopté une loi très attendue qui érige en infraction pénale la stérilisation forcée ou sous la contrainte. La loi stipule que la stérilisation sans consentement légal constitue une agression grave, passible d'une peine maximale de 14 ans d'emprisonnement. Les survivantes et les défenseurs de cette cause militent depuis 2015 pour une modification du code criminel. Le Cercle des survivantes pour la justice reproductive estime que jusqu'à 15 000 Autochtones ont été stérilisés sans leur consentement depuis les années 1890, certains aussi récemment que l'année dernière. Et Ottawa affirme qu'il contribue à la mise en place de centres d'évacuation à travers le pays pour les personnes fuyant les feux de forêt. La ministre de la Gestion des urgences, Eleonore Olszewski, a expliqué que le gouvernement collaborerait avec les provinces et les territoires pour choisir les emplacements des centres d'évacuation. C'était les actualités de la presse canadienne.
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0: Ben oui, on prévoit un dégagement aujourd'hui avec des vents du nord-ouest à 20 km/h ce matin. Un maximum, écoutez, de 31 degrés aujourd'hui. Quelques nuages seulement pour ce soir, cette nuit avec 14. Demain, mercredi, des nuages, 28 comme maximum avec humidex 30. Dégagé pour la nuit de mercredi, 12 degrés. Soleil jeudi avec un beau 23 et du soleil aussi vendredi avec 17. Le soleil qui s'est levé ce matin à 4h25 va se coucher à 20h23. Et actuellement, au thermomètre, on a 18 degrés.
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0: L'indice d'inflammabilité, il est élevé ce matin dans la baie des Chaleurs. Alors prudence. 8h05 en musique U2 et dans quelques minutes, je m'entretiens avec Alison Tozer. On va parler d'une expérience qui s'en vient pour elle, un beau défi. Je vous en dis pas plus.

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6: On écoute la nouveauté de Sale Barbe à et tout de suite après, Alison Tozer avec nous pour nous parler de son défi.

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1: Il est 8h15 minutes, 9 juin, c'est ensoleillé à l'extérieur. Hey, on est rendu à 20 degrés, imaginez-vous. C'est plaisant de voir ça. En studio ce matin, Alison Torzer qui est avec moi parce qu'elle va nous parler d'un défi qu'elle va faire dans les prochaines semaines. Alison qui est de bonne aventure, bien des gens la connaissent. Salut Alison.
2: Salut Rock.
1: Comment ça va?
2: Ça va bien ce matin.
1: Ben oui, écoute, merci d'être en studio, d'être partie de bonne aventure pour venir nous voir.
2: Merci à toi pour l'invitation.
1: Toujours plaisant. Puis Alison, là, parle-nous de ton défi qui s'en vient parce que, bon, on te connaît, tu fais du vélo pas mal,
2: oui.
1: Vélo de route, mais là, ça va être le PAC-SAC.
2: Oui, là, je vais partir à pied. Je vais partir à pied dans le parc de la Gaspésie. Cette année, j'ai décidé de faire un défi de 300 km dans le parc de la Gaspésie qui va partir du centre des découvertes du parc de la Gaspésie. Puis, je vais me rendre à Gaspé. Je vais faire ce défi-là en 10 jours, ben en 10 nuits, donc 11 jours de marche.
1: Donc, 300 km, ben, ça fait à peu près combien de kilomètres par jour avec ton gros pack-sac?
2: Ça va me faire environ 30 km par jour. Là. Je vais avoir des journées, là, ma plus petite journée est de 25 km, puis ma plus grosse journée va être de 34
1: km. 25 km, il n'y a rien là. Ouais, tu veux une journée de congé?
2: Une petite journée.
1: Avec ton pack-sac, qui va peser combien, ton pack-sac?
2: Mon sac va peser environ 40 livres. Entre 40 puis 44 livres, là, ça va dépendre.
1: Ouais. T'amènes pas 4-5 paires de souliers, là?
2: J'amène pas 4-5 paires de souliers. Je vais m'amener une paire de sandales puis ma vraie paire de souliers pour la randonnée. Puis c'est ça, tout le stock, mon eau, tout pour que je sois autonome, là, dans le fond, pour toute l'expédition. Là.
1: Là, je suis sûr que les gens l'écoutent, nous disent, mais pourquoi elle a décidé de faire ça?
2: J'ai décidé de faire ça parce que... Écoute, j'avais envie de faire un défi. Ça faisait plusieurs années que je faisais des défis. Puis je faisais des défis à vélo pour amasser des sous pour la maison de soins palliatifs. Mais là, cette année, j'avais pas envie de partir à vélo. Puis il y a 2 ans, ma cousine, Laura Jane, m'avait parlé qu'elle avait fait un bout de chemin dans le SIA. Puis elle avait vraiment aimé ça. Puis ça m'avait inspirée. Puis là, ben en décembre, je me suis dit pourquoi pas, à la place de faire un défi en vélo, je pourrais le faire à pied dans le SIA.
1: Oui.
2: Fait que c'est comme ça que l'idée m'est venue.
1: Est-ce que tu marches déjà pas mal dans le SIA sans avoir un défi comme celui-là?
2: Non, j'avais jamais fait de longue randonnée.
1: Okay.
2: Ben, j'avais déjà fait de la randonnée comme une journée là, dans le parc de la Gaspésie, mais de longue randonnée que je vais coucher en chemin, j'avais jamais fait ça. Fait que ça a été beaucoup d'apprentissage puis beaucoup d'entraînement aussi.
1: Oui.
2: Parce que quand j'ai pris la décision de faire ce défi-là, j'étais pas nécessairement assez en forme pour faire ce défi-là.
1: Mais tu parles du cardio? Tu parles de
2: ouais,
1: quoi?
2: Oui, ben, de la forme physique.
1: Oui.
2: Là, dans le fond, ouais, cardio, depuis que j'ai pris la décision de faire le défi, je m'entraîne presque à chaque jour là, pour être capable d'y arriver.
1: Tu fais quoi comme entraînement?
2: Je marche, je dirais, entre 10 et 15 km par jour la semaine. La fin de semaine, entre 15 et 20,
1: ah, oui.
2: 25. Puis, je vais au gym peut-être 4-5 fois par semaine. Là.
1: OK. Est-ce que tu t'entraînes avec ton pack-sac déjà?
2: Oui, oui, oui, oui. Je marche avec mon pack-sac.
1: Tu as rajouté du poids? Puis,
2: ouais, graduellement. Depuis février, je marche avec mon sac à tous les jours. Puis, je rajoute du poids graduellement. Là, à partir de maintenant, je vais marcher vraiment avec mon 40 livres là, sur mon dos. Donc, genre de bonne aventure. Vous allez probablement me croiser souvent avec mon sac.
1: Elle retourne elle retourne coucher chez elle, mais elle a quand même son pack-sac.
2: Oui, c'est ça.
1: Mais parle-nous donc aussi, parce que là, tu le fais pour quelque chose.
2: Je le fais pour...
1: Tu le fais pour un défi, mais...
2: Oui, je le fais pour ramasser des sous pour la maison de soins palliatifs de la Belle des Chaleurs.
1: Oui, et puis ils en ont besoin, c'est sûr, la maison des soins palliatifs.
2: Oui.
1: Mais comment ça fonctionne? Parce que les dons, les gens peuvent... Est-ce qu'ils peuvent déjà en faire?
2: Oui, les gens peuvent déjà en faire. J'ai une page Facebook qui s'appelle « Les défis d'Ali ». Puis sur la page Facebook, j'ai le lien... pour pouvoir faire les dons là, directement à la maison de soins palliatifs.
1: OK. Les défis d'Ali, là, les amis, ça s'écrit D'Alli. Donc, les défis d'Ali. Si vous voulez trouver la page, là, c'est facile. Et là, ce qu'on veut savoir, bon, oui, tu te dis que tu t'entraînes physiquement,
2: mm-hmm.
1: Mentalement aussi, il y a des choses à faire parce que...
2: Oui, oui, oui.
1: Toi, il faut le dire aussi, t'es maman de t'as 2 enfants, je pense.
2: Oui, j'ai 2 enfants. 2 petites filles de 8 et 11 ans.
1: Puis comment ils voient ça, que leur mère va s'en aller comme ça?
2: Ben, ils trouvent ça, je dirais, le fun. ils m'en parlent positivement, vraiment beaucoup. Ils ont hâte de me voir marcher. Là.
1: Puis ton chum, lui?
2: Mon chum, il est super. Mon chum, il est très sportif. Il m'aide dans tout ça. Là.
1: Oui, mais j'ai l'impression, Alison, que tu dois pas, à part t'entraîner, là, puis parce que tu travailles aussi au travers de ça,
2: oui.
1: Tu dois pas fêter fort fort, là. Les petits vins, un petit vin rouge, une petite bière de temps en temps ou à peine?
2: Ça dépend des fois, je suis quand même capable de fêter.
1: Ah, c'est une fille de bonne aventure, mesdames et messieurs. Puis, y a-tu des choses qui te font peur, des animaux? Parce que je voyais sur ta page Facebook, tu parlais de répulsifs à ours.
2: Oui, ben, oui. J'avais très peur des ours,
1: ouais.
2: Mais dans le fond, en fin de semaine, j'ai été faire une pratique là,
1: oui.
2: Dans le parc Forillon, 2 jours en marchant. Puis une des plus grosses peurs que j'avais avant de partir, c'était ma forme physique, à savoir si j'allais être capable de marcher tous les kilomètres, et les ours. Puis je suis revenue avec quand même... je suis très contente, là, ma forme physique, je pense que ça va bien si je continue l'entraînement.
1: Ça a passé le test.
2: Ça a passé le test. Et les ours, ben, je vais avoir des cloches à ours sur mon sac à dos, puis je vais me traîner avec moi une bonbonne là, de répulsif à ours là, pour
1: okay.
2: Si j'en croise un.
1: Ça peut être utile, effectivement.
2: Ouais.
1: Mais c'est bien. Donc, et tu vas dormir où? Comment ça fonctionne aussi? Parce que là, tu dois avoir est-ce que c'est déjà défini tes endroits
2: oui.
1: Où tu vas te reposer?
2: Oui, c'est déjà tout défini. Dans le fond, sur le long du sentier du SIA, il y a des hébergements qui sont gérés par le SIA. Puis il y en a d'autres qui sont gérés par le parc de la Gaspésie. Puis il y en a d'autres qu'on peut coucher dans les villes là, sur le côté nord de la
1: okay.
2: Gaspésie. Fait qu'il y a plusieurs nuits que je vais être dans des campings municipaux ou des campings privés. Puis il y a quelques nuits que je vais être en refuge là sur le sentier là dans les abris du SIA. Là.
1: OK.
2: C'est bon. Des abris rudimentaires, là, c'est pas comme
1: oui, sauf que c'est un toit solide sur
2: oui.
1: La tête.
2: Oui,
1: oui puis il y a un petit poêle à bois d'habitude si je me trompe pas.
2: Non,
1: non,
2: c'est ça ceux que je vais avoir là, c'est plus comme un toit puis 3 murs avec
1: okay.
2: Des petits lits, mais...
1: Ah, OK, je comprends,
2: ouais,
1: oui.
2: C'est tout ouvert, là. C'est plus comme un abri, vraiment.
1: C'est vraiment une aventure.
2: Oui, c'est une aventure.
1: Mais, je voyais sur ta page Facebook, les défis d'Ali, aussi un article non négociable s'impose, le masque pour visage. Moi, j'ai vu des photos, là, mais je veux dire, c'est quoi cette affaire-là? J'ai jamais vu ça.
2: Ça, ça remonte bien le moral après une grosse journée, là.
1: Ah oui?
2: Oui, c'est pour moi, en tout cas. C'est vraiment un article qui va être nécessaire.
1: mais je veux dire, ça fait quoi?
2: C'est juste que ça...
1: C'est relaxant?
2: C'est relaxant. Je dirais
1: c'est
2: que c'est
1: quoi?
2: Relaxant.
1: C'est quoi? C'est des serviettes humides ou...
2: C'est comme une petite serviette là, avec de la crème.
1: Ah oui?
2: C'est ça.
1: Bon, mais c'est féminin ou c'est... les gars peuvent utiliser ça aussi?
2: Ah, je pense que tout le monde peut mettre ça. Ça fait du bien après une grosse journée.
1: Moi, on dirait que j'ai mon petit côté coquet qui se réveille tout d'un coup.
2: Ben, je vais t'en emmener un.
1: Où est-ce que tu prends ça? En pharmacie?
2: En pharmacie.
1: Ah, ouais, mais écoutez, une aventurière avec un petit masque comme ça, ça va être... c'est tout un challenge, mesdames et messieurs. Et là, ben, on vous invite à donner pour la Maison des soins palliatifs d'encourager les défis d'Ali qui part toute seule, une maman qui va laisser ses enfants à maison qui sont chums pour aller faire une aventure. Moi, écoute, ça me fascine totalement. Et j'aurais même pas le courage de faire ça. Moi, je te le dis, là, je trouve ça beau. Chapeau, Alison Tozer, de faire ce gros défi-là et donner en grand nombre, mesdames et messieurs. Merci d'être passé en studio avec nous.
2: Bien, merci à toi pour l'invitation.
1: Puis... c'est sûr qu'on va se reparler parce que j'aimerais que tu me tiennes au courant quand ça va être terminé.
2: Oui.
1: Et là, comme si c'était pas assez, ben on va se revoir, nous, pour le...
2: Oui, à fin juin.
1: Pour Roulons pour nos hommes.
2: Oui.
1: Parce que tu fais encore le défi avec l'équipe d'Eurovia, je pense.
2: Oui, en plein ça.
1: Et je serai ton conducteur par le fait même parce que je suis bénévole pour conduire une des camionnettes là, de l'équipe Eurovia. Ben, Alison Tozer, merci beaucoup.
2: Ben, merci à toi.
1: Et bravo.
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0: 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Voici maintenant le bulletin d'information régionale.
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2: Oui, Julie Drapeau, bonjour.
3: Bonjour, Rock.
2: On commence avec l'avenue prochaine dans le Gaspésie de deux amoureux du chemin de fer. Ça mène à l'organisation d'un rassemblement citoyen à New Carlisle dans deux semaines.
3: Tout à fait. Alan et Nina Feed vont arriver du Massachusetts à bord de leur Pontiac jaune 1957 qui est adapté à la circulation sur le rail. Ils seront à la gare de Matapédia à 9h le 21 juin. Puis ils vont se diriger vers Carleton où ils s'arrêteront à la gare à 11h15, puis à New Richmond à 12h30. Les amoureux du chemin de fer de la Gaspésie vont être ensuite à Bonaventure à 14h, New Carlisle 14h30 et Port Daniel à 16h, selon les prévisions. Ensuite, des membres de la coalition pour le retour du train de passagers les raccompagneront à New Carlisle où la population est conviée. La coalition veut saluer la démarche de Via Rail actuellement qui prépare le retour progressif du transport de passagers en Gaspésie. Le groupe veut profiter de ce voyage pour souligner l'importance du train de passagers pour le développement social, économique et touristique de la région. Avec la table d'échange et de mobilisation sur le transport ferroviaire en Gaspésie, la coalition compte rappeler aussi la nécessité de compléter la réhabilitation du rail le plus tôt possible. Le rassemblement se fera sur le site du Green à 17h, donc à New Carlisle.
2: Julie, est-ce qu'on sait au moment où on se parle s'ils vont avoir le droit d'aller sur les rails avec leur véhicule?
3: En fait, oui, avec leur véhicule qui est adapté, ils vont arriver par le chemin de fer.
2: Par le chemin de fer, c'est quand même pas pire comme
3: c'est spécial.
2: Idée.
3: Oui. Deux touristes sur le chemin de fer gaspésien depuis fort longtemps. Là.
2: Avec une Pontiac 1957.
3: En plus, jaune.
2: Ça va être quelque chose à voir, oui. Ensuite, Julie, l'opération nationale concertée vitesse et chantier routier se déroule jusqu'au 14 juin.
3: Cette opération vise à sensibiliser et conscientiser les conducteurs aux risques liés à la vitesse pour l'ensemble des usagers du réseau. La porte-parole de la Sûreté du Québec, la sergente Audrey-Anne Bilodeau, explique que les policiers vont intervenir de façon intensive auprès des conducteurs qui contreviennent donc au code de la sécurité routière.
4: Les policiers vont intervenir de façon intensive auprès des conducteurs qui contreviennent au code de la sécurité routière, là, plus particulièrement pour les excès de vitesse. Pour assurer la sécurité de tous les usagers de la route. On a vu le retour également des piétons, des cyclistes, des motocyclistes qui sont des usagers plus vulnérables.
3: La porte-parole de la SQ précise que dans le cas des chantiers routiers, les amendes sont généralement doublées.
4: D'autant plus important, non seulement pour votre portefeuille, là, mais pour la sécurité de ces gens-là, de réduire votre vitesse. Puis la raison pour laquelle on voit ces panneaux orange-là, bien souvent, c'est que la chaussée, elle est configurée de façon différente.
3: Selon certaines études, une diminution de la vitesse moyenne de 5 km/h permettrait de réduire annuellement de 15 % le nombre de collisions.
4: Ça veut dire quoi? Bien, c'est 60 décès en moins par année qui seraient sauvés. Donc, 60 personnes qui seraient sauvées si chaque conducteur le réduisait ne serait-ce que de 5 km/h sa vitesse.
2: Ensuite, Julie, l'Université du Québec à Rimouski inaugure son nouveau pavillon où est enseignée la médecine vétérinaire.
3: C'est 52,5 millions de dollars qui ont été investis à Rimouski par le gouvernement du Québec pour la construction de ce nouveau pavillon. La délocalisation vers Rimouski du programme de doctorat au premier cycle en médecine vétérinaire de l'Université de Montréal permet d'augmenter de 25 % la capacité d'accueil des étudiants qui entreprennent leur parcours. Désormais, ce sont donc 120 étudiants et étudiantes qui ont la possibilité de se lancer en médecine vétérinaire à chaque année au Québec. Actuellement, 24 étudiants sont accueillis à Rimouski, en plus de 96 à Saint-Hyacinthe. C'est une délocalisation qui s'est amorcée en 2019. Il s'agit d'une très belle avancée, selon le président de l'Union des producteurs agricoles de la Gaspésie, Sylvain Arbour.
5: On a des vétérinaires en région qui sont essoufflés, qui ils peuvent pas prendre de vacances. C'est bien souvent, ils font, il y a personne pour les remplacer pour, mettons, les urgences de fin de semaine. C'est toujours la même personne qui fait les urgences. Fait qu'à un moment donné, il y a de l'essoufflement au niveau des vétérinaires.
3: Et situé au cœur du campus de Rimouski, le nouveau pavillon de 4 étages comporte des salles de classe, un centre de simulation et de réalité virtuelle vétérinaire, une salle de chirurgie aussi, ainsi qu'une salle de radiologie, des laboratoires, une animalerie et des bureaux.
2: Passepébiac veut acquérir une unité d'urgence pour son service d'incendie.
3: Oui, le conseil municipal a adopté hier soir un règlement pour cette dépense et l'emprunt donc d'un demi-million de dollars. Les démarches sont entreprises, explique le maire suppléant Christian Grenier qui présidait l'Assemblée du conseil hier soir.
6: Une fois la résolution adoptée, on est dans le processus. Il y a quand même un registre référendaire qui est soumis auprès de la population où les personnes habiles à voter peuvent venir se prévaloir de leurs droits et dire en signant, se prononcer contre le règlement, alors la résolution d'adoption du règlement de ce soir. Par contre, je souhaite et je crois bien que ce ne sera pas un frein au projet.
3: Ensuite viendra le processus d'appel d'offres. D'après des calculs sommaires qui ont été effectués par l'administration, cette dépense se traduirait par un coût de 30 $ par citoyen par année. Passepébiac s'acquitterait de 66% de la facture et les 33% restants seraient assumés par les municipalités environnantes qui sont desservies par le service incendie de Passepébiac. Autre dossier, celui de la construction du 24 logements abordables, une deuxième étude du sol sur le terrain de l'ancienne patinoire de Saint-Pédis doit être réalisée. Pour que le projet reste admissible à la subvention gouvernementale, il faut qu'un contracteur signe le contrat avant le 31 juillet et Christian Grenier se dit assez confiant.
6: On n'est pas tout seul dans ce dossier-là, y travailler, puis les gens sont tous de bonne foi autour de ce dossier-là. Oui, on a des complications qu'on n'a pas vu venir, puis qu'on a beau analyser, garder le dossier, puis il en arrive des fois d'autres. Puis c'est d'ordre de tout niveau, finalement. Là, quoi, c'est des particularités, des technicalités, d'urbanisme. Puis là, ben, c'est tout un processus qui s'enclenche, puis là, ça prend du temps, ça. Mais on est très, très bien assisté là-dedans, puis je crois bien qu'on va y parvenir, oui.
3: Le maire Laplante était absent hier soir sans aucune justification faite préalablement auprès de son conseil. Le maire avait signé la proposition d'acceptation du comité du 150e lors de la rencontre avec donc ce nouveau comité.
2: Et Julie, c'est 30 dossiers qui ont été ouverts pour le déménagement ou la démolition de résidences de la rue des Pluviers et Tournepierre à Maria.
3: Oui, en raison des risques de submersion côtière, les citoyens sont invités à quitter. Le ministère de la Sécurité publique leur offre une compensation de 385 000 $ pour déménager leur maison, en construire une ailleurs ou en acheter une également. Donc, les résidents avaient jusqu'à jeudi dernier pour signifier leur intention. Les propriétaires de 30 résidences ont déposé un dossier et 3 propriétaires ne l'ont pas fait. La mairesse Patricia Chartier explique que plusieurs choix s'offrent maintenant à ceux qui ont ouvert un dossier. Ils disposent d'un délai de 18 mois pour déménager leur résidence sur la rue des Faisans ou bien la laisser à la démolition. Ils peuvent aussi choisir de demeurer sur la rue des Tournepierres avant que les enjeux de sécurité ne deviennent trop importants.
7: Donc, en ouvrant un dossier, ça leur donne la permission d'avoir une allocation de départ. Puis, s'ils décident de ne pas quitter dans les prochains mois, prochaines années, ils peuvent à ce moment-là réclamer leur montant plus tard, là, dans 10-15 ans, sauf que le montant va être celui qui a été évalué en 2024. Ça ne pourra pas être réévalué. Donc, je dirais que la vaste majorité ont ouvert un dossier.
3: La mairesse rappelle que les avantages sont nombreux pour ceux qui décident de déplacer leur maison rapidement.
7: Ceux qui vont, au cours des 18 prochains mois, soit démolir ou déménager la maison, bien, eux, ils ont l'aide de la municipalité parce que nous, on ouvre un chemin en terre agricole pour le passage des maisons. On a soumissionné, on a donné un contrat à une entreprise qui, elle, a évalué le coût de déménagement des maisons, la faisabilité, etc. Donc, pour ceux qui veulent déménager la maison, c'est que dans les prochains 18 mois, pourront bénéficier de la municipalité et aussi d'un terrain gratuit.
3: Les trois résidences qui ne font pas l'objet d'un dossier peuvent demeurer sur place, mais les propriétaires ne pourront plus faire aucune réclamation dans le futur. Une quinzaine de chalets ne sont pas visés par le programme de compensation.
2: Julie, merci beaucoup.
3: Je t'en prie, Rock.
2: Je te souhaite un beau mardi ensoleillé avec 31 degrés.
3: Une belle journée chaude à toi aussi.
2: Oh que oui. On se parle demain. Salut. 8h42 minutes.
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8: Pénélope Garon, bienvenue.
9: Oui, salut Rock Harvey, je suis donc bien contente de te retrouver.
8: Hey, on dirait que ça fait une éternité.
9: Ben, quand même.
8: On s'est pas vu.
9: Ça fait
8: parce que toi,
9: 5,
8: la semaine
9: 6,
8: dernière,
9: 6 jours.
8: On veut pas savoir où t'étais, c'est pas de nos affaires.
9: Exactement.
8: Mais mercredi, jeudi, vendredi, t'étais pas là. Moi, hier, j'étais pas là.
9: Ben non,
8: donc,
9: tu te remettais de ton marathon.
8: Ouais. Mais j'ai fait juste l'animation.
9: Ben, c'est un marathon. Non, c'est un pour l'avoir fait... En remplacement
8: vrai,
9: de toi
8: hein?
9: Et Stéphanie l'année passée, c'est un marathon d'animation.
8: Oui, j'avoue que ça n'arrête pas beaucoup.
9: Non.
8: Mais il y a un moment donné, ça se calme. Mais quand c'est les départs là, qui sont un après la suite
9: oui,
8: de l'autre,
9: c'est
8: mais
9: de l'énergie.
8: Ça a été un beau travail d'équipe. Puis
9: oui.
8: Anthony Audette aussi de Bouge pour que ça bouge, qui venait nous
9: super.
8: Donner des infos. Jean-François Plourde aussi. Tu sais, c'est des gars qui connaissent, ils sont dans l'organisation, ils connaissent tous les rouages. Ils connaissent où ça, tel secteur ça va aller courir, le 42, le 10. Alors, on avait un petit peu d'aide, puis ça
9: c'est
8: nous,
9: une belle
8: ça nous a bien aidé.
9: C'est rodé, hein,
8: le courant passe, disons.
9: Oui, oui, tout
8: ouais,
9: à fait.
8: Entre cette équipe-là.
9: Est-ce que ça te dérange qu'on en parle?
8: Ça me fait plaisir.
9: Parce que tu n'étais pas là hier. Et je pense que le marathon, ben, y a tous ceux qui courent, mais je pense que quand on est là, en périphérie, on constate plein de belles histoires. Il y a toutes sortes de raisons en rock pour lesquelles
8: on
9: court un marathon.
8: Ben, il y en a toutes sortes. C'est sûr qu'on les a pas tout de suite, nous, mais on aurait aimé ça, honnêtement, d'être des petits oiseaux ou d'être dans le cerveau des gens pour savoir pourquoi ils couraient.
9: Oui.
8: Mais il y a quand même quelques histoires. Tu sais, il y a un gars qui s'appelle Danny Bugeaud, que des gens connaissent dans le coin. Il a fait le 42,2 km. Pour son grand ami Michel Loubert, le jeune de Maria qui est décédé l'an passé.
9: Grave accident de chasse.
8: Un accident de chasse.
9: Tellement triste.
8: Puis, écoute, sa gang d'amis était là. Quand il est arrivé du 42, là, Moi, je vais t'avouer, tu sais, des fois, tu le sais, Pénélope, on a de la misère. Là, je n'étais pas capable de rien faire.
9: Pas capable de retenir ton émotion.
8: Non, tu sais, tu peux pas dire, je vais aller l'interviewer. C'est pas le temps, de un, parce que tous ses amis étaient autour. Et puis, c'était des accolades. Puis, écoute, les gens étaient en pleurs parce que ça a été quelque chose.
9: On revient...
8: Ce moment-là, là, ouf.
9: Parce que faut revenir, là, dire aux gens, ce gars-là, ce coureur, Danny, ce n'est pas un marathonien, là.
8: Non, c'était la première fois qu'il faisait un marathon.
9: Tandis que Michel... Il l'a fait vraiment en hommage
8: pour son ami Michel, qui, lui, était un gars qui en faisait. Donc, ça a été un moment, là, je vous dirais, touchant du marathon. Il y a eu les pompiers qui ont parcouru 5 kilomètres avec 70 livres sur le dos. Ils sont partis tout seuls. Ils sont partis ensemble, mais ils sont venus chacun à leur vitesse.
9: Oui.
8: Il y en a qui l'ont fait en marchant. Mais moi, j'étais à côté de la fille d'une femme pompière qui l'a faite. Puis quand elle a vu sa mère arriver au loin avec son kit, là, écoute, ça aussi, c'était moi les yeux dans l'eau. Et puis j'ai interviewé cette pompière-là après.
9: Oui, oui.
8: Puis elle a eu un moment d'émotion parce que, écoute, ils le font pour Logpack, ils le faisaient pour Logpack. Ils ont ramassé, je pense, autour de 6 000 $ tu sais.
9: C'était des pompiers d'ici?
8: De la MRC Avignon.
9: Ah, de la MRC Avignon. Félicitations.
8: Il y en avait, il était pas loin d'une dizaine, je pense, à le faire. Donc, c'est des moments comme ça. Puis comme tu le dis, chacun a souvent sa motivation.
9: Oui.
8: Il y a des gens qui le font, qui ont commencé à s'entraîner il n'y a pas si longtemps. Ils ont dit... Puis peu importe la distance, c'est pas important en Pénélope, tu le sais, là.
9: Oui.
8: Que tu fasses un 5, un 10, que tu le fasses en marchant. Moi, j'ai un couple que je connais, ils l'ont fait en marchant le 5, puis j'étais content d'y voir arriver. Je trouve ça émouvant.
9: Oui.
8: Ils rentrent main dans la main, puis gars, c'est beau, le marathon Baie des Chaleurs.
9: Vraiment, vraiment.
8: Celui qui a gagné le 42 km. Excuse-moi, je suis décollé.
9: Ben, vas-y. Non.
8: Le jeune qui a gagné le 42 km, là.
9: Oui.
8: Il avait jamais fait de marathon, mais il l'a gagné.
9: Ah!
8: Mais, écoute, il avait fait. Au début du marathon, il avait fait des petites distances parce que c'est un jeune. Il était tout petit, tout jeune. Il a fait genre le 1 km avec sa famille ou je sais pas quoi, peut-être le 5. Mais là, il est rendu au 42. Quand on dit que bouge pour que ça bouge, ça fait des petits.
9: Ah.
8: C'est en plein ça. C'est justement pour ça qu'ils le font. Le gagnant du 42, ben il l'a fait quand il était petit.
9: Il a commencé.
8: Il a continué à le faire, à continuer à courir.
9: Oui, parce que il y a tous ceux qui courent parce que c'est leur passion, la course. Il y a ceux que c'est un objectif parfois de remise en forme, remise en santé. Il y a des gens qui ont survécu des maladies graves, qui se donnent un objectif. Je sais que la gamme, l'équipe dessus, vous l'avez déjà faite en équipe.
8: Moi,
9: je trouve ça beau aussi. Je pense que c'était l'année passée, l'équipe d'Eurovia. Ils font souvent ça en équipe. Donc, tu sais, c'est comme ça bâtit l'esprit d'équipe aussi. Mais toutes ces histoires-là, les gens... Puis même comme coureur, moi, j'ai jamais fait de marathon, mais plus des petites distances, le 5, le 10 que j'ai fait. Et moi, là, sur la ligne de départ, je deviens émue.
8: Oui, hein?
9: C'est ridicule, là, tu vas me dire, là, mais il y a quelque chose... Je pense que ça fait partie de ces moments de collectivité. Tu sais, on a souvent parlé, on en parle souvent au micro, quand on parlait des fameux matchs de hockey.
8: Oui.
9: Oui, il y a le hockey, mais il y a le fait qu'on a l'impression que presque tout le Québec cette année était au rendez-vous au même moment, même le bye-bye. Même genre de moment... Dans cette époque-ci où tout le monde peut regarder ce qu'il veut à l'heure qu'il veut, sur la plateforme qu'il veut, ces moments collectifs-là sont de plus en plus rares et sont précieux. Puis de voir tous les coureurs, puis t'es entouré de coureurs, puis là, ça part. Puis tu sais que ton voisin ne fera pas nécessairement le même temps que toi. Il n'est pas là pour la même raison, mais qu'on est tous ensemble dans le même objectif ultime qui est de finir la course. Il y a quelque chose, moi, je trouve de très émouvant là-dedans. Là.
8: Et c'est pas... Bon, c'est une compétition avec soi-même, le marathon.
9: Ben, c'est sûr.
8: C'est pas...
9: Et surtout ceux qui font des 42 kilos.
8: Que tu arrives premier ou dernier, c'est pas important. C'est t'as réussi à le faire. C'était ton objectif. Ben,
9: exact.
8: Chapeau,
9: oui.
8: Tu l'as fait.
9: Oui.
8: Un autre bon moment aussi, il y a une équipe d'Eurovia qui l'ont fait à relais. Le 42.
9: Ben, ils sont tenaces, Eurovia. Ben, je pense qu'ils sont là chaque année.
8: Il y avait plusieurs équipes
9: aussi.
8: Ils n'ont jamais plus juste une équipe, c'est comme quand ils font le défi roulant pour nos hommes. Et là, ils l'ont fait avec Carianne qui était en chaise roulante aussi, ce défi-là.
9: Alors,
8: c'est mon ami Sylvain Lepage d'enfance qui... C'est touchant parce que moi, quand je vois Sylvain arriver avec Carianne, là, ça vient
9: le
8: me chercher.
9: Mouton.
8: Le gros mouton. Alors, c'est ça. Des beaux moments, il y en a eu plein en fin de semaine.
9: Je me souviens l'année passée aussi des gens qui y avait eu un... Je reviens dans le passé, là, mais je trouvais que c'était une belle histoire. Puis j'avais fait une entrevue avec elle. C'était une mère et sa fille qui ont eu un grave accident de voiture. La fille ou la mère, un des... Ils ne savaient pas si elle allait passer au travers. Puis elle avait dit...

0: ont peut-être les moyens, mais qui n'ont pas d'intérêt. Ce n'est pas des gens qui veulent mettre l'effort là-dedans. Donc, c'est vraiment une initiative extraordinaire. On est très chanceux d'avoir ça.
1: Et on voit que ça fonctionne en plus, parce que ça fait quelques années que ça existe. Là, on voit que ça fait des petits, puis c'est positif. Pénélope, est-ce que tu restes avec nous? On va parler de cellulaire tantôt, après la pub.
0: Bien, certainement.
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1: Il est 9h et Pénélope Garon qui est toujours en studio. Pénélope, on continue ça, c'est pas grave même s'il est 9h.
0: Ben non.
1: On a du temps en masse, on a la vie devant nous.
0: Puis il fait beau. Allons-y.
1: Hey, ça va. Comment tu trouves ça, toi? Chaleur ou pas chaleur?
0: Ah oui. Chaleur, plus possible.
1: Toi, un 31, là, sur
0: aucun problème.
1: T'es capable d'en prendre, là.
0: Tout à fait.
1: Ouf.
0: Non. Moi, je suis vraiment une frileuse. Donc, quand il fait chaud, j'ai rarement trop chaud.
1: OK.
0: Tu m'entendras pas me plaindre.
1: Sauf des fois en studio
0: ben,
1: aussi.
0: En studio, oui. Parce qu'à un moment donné, tu travailles, puis là, c'est difficile. Mais sinon, non. C'est très rare.
1: Êtes-vous équipé, je ne veux pas parler de ta vie personnelle, mais d'air climatisé chez vous?
0: Ben non.
1: Ah non?
0: Non.
1: OK. Puis pas de problème à dormir l'été?
0: Non, peut-être qu'éventuellement, là, mais okay. Non. Mais je trouve pas que c'est assez long, la chaleur intense, pour justifier un air climatisé. Personnellement, j'aime pas assez ça, l'air climatisé. J'ai souvent trop froid.
1: Ah.
0: Donc, une petite fan, ça va. Un ventilateur,
1: ça fait le travail.
0: Oui.
1: Oui.
0: Tout à fait.
1: Moi, c'est l'humidité qui me fatigue.
0: Ah.
1: Le 26-27, ça me dérangera pas si c'est sec, mais aussitôt comme aujourd'hui annonce quand même, là, même demain, on a fait demain 28 degrés, facteur humidex 30.
0: On est-tu rendu à parler de facteur humidex?
1: Ben oui.
0: Oh mon Dieu.
1: L'hiver, c'est le facteur éolien et l'été, c'est le facteur humidex. Il nous laisse pas tranquille. Mais ça me semble, ça va
0: toujours
1: vite.
0: Toutes sortes de facteurs.
1: Moi, je dis toujours que ça va vite entre la souffleuse et la tondeuse, puis entre le facteur éolien puis le facteur humidex. Mais c'est ça, on est rendu là. Pénélope, j'ai laissé mon cellulaire hors de ma chambre cette nuit.
0: Ben oui,
1: pour
0: c'est
1: la première
0: une révolution.
1: Fois depuis plusieurs mois, plusieurs années.
0: Plusieurs années.
1: Oui.
0: Puis Puis, tu t'es acheté un cadran?
1: Je me suis acheté un bon vieux cadran oui. analogique qui fait bip, bip, bip, bip.
0: Puis tu veux pèser sur snooze, là, puis tout?
1: Ben, il faut que j'aille en arrière, moi, puis le mettre à off.
0: Ah, ben ça, c'est bon. Ça veut dire que c'est moins...

0: pas le choix.
1: T'as pas le choix. Faut que tu
0: peux pas snoozer.
1: Non, c'est ça.
0: Fait que c'est ça. J'ai essayé ça.
1: C'est une excellente habitude. Je pense qu'on devrait tous faire ça.
0: Parce que scroller jusqu'à 9h, 9h30 dans mon cas, souvent, puis quand tu te lèves à 4h30, c'est pas bon. C'est mieux de prendre un livre, te reposer, puis...
1: C'est beaucoup plus reposant, lire, puis s'endormir sur un livre, c'est certain. Puis c'est difficile, tu sais, je veux dire, la machine est faite pour faire en sorte qu'on reste accro.
0: Ah, oui.
1: Puis là, quand tu commences, là, tu pars dans les méandres des réseaux, puis...
0: Ça finit plus.
1: Ouais, c'est ça, exact.
0: Finit plus, tu t'endors plus, puis en plus, ça excite le cerveau.
1: Oui, oui,
0: donc,
1: c'est ça.
0: Donc, on met plus de temps à s'endormir,
1: Puis donc, ça a bien été?
0: Ben, en tout cas, hier, oui. Fait que je recommence ce soir. Je te tiendrai au courant là, si ma vie va changer. J'espère que oui.
1: T'étais pas stressé de passer tout droit?
0: Non, ben pas. J'avais deux cadrans. J'ai toujours deux cadrans.
1: Deux cadrans.
0: J'ai tout le temps peur qu'il y en a un qui marche
1: pas.
0: Là.
1: Le choix, là.
0: J'en ai un comme ça à batterie, puis j'en ai un autre qui est branché sur l'électrique. Fait que si un marche pas, je souhaite que l'autre fonctionne. Là, c'est toujours comme ça.
1: Fait que des fois, t'as deux cadrans qui sonnent.
0: Oui, comme ce matin,
1: bravo,
0: c'est
1: José.
0: Arrivé. Non, José, la semaine, elle dort pas. Non.
1: Ah, pour éviter que... Ben oui, parce que je me disais, Pauvel, elle se fait réveiller à 3h du matin.
0: Non, c'est ça.
1: OK, oui, oui, c'est ça. C'est ça, les aménagements de Jean du matin.
0: Puis, je sais pas qui ronfle le plus entre les deux aussi. Ça fait que ça, c'est... Je pense qu'elle aime mieux dormir avec les chats qu'avec moi.
1: Le ronronnement des chats.
0: C'est un vieux couple, hein, à un moment donné. C'est ça que ça fait. Alors, mesdames, messieurs, sur ce pan de vie personnelle...
1: Ben oui, intéressant.
0: Nous vous souhaitons une belle journée. Pénélope sera avec vous à compter 10 heures. Pénélope, on va être là, c'est certain.
1: Mais j'espère que tu vas être là au sport.
0: Oui, je vais être là.
1: Oh,
0: on dirait que c'est moins intéressant depuis que le Canadien est éliminé.
1: Je sais bien. Hey, peux-tu croire que j'ai écouté un peu de golf?
0: Oui, t'as-tu aimé ça?
1: Ben, le pire, c'est que oui. J'ai écouté ça avec mon gars, puis...
0: As-tu écouté ça dimanche?
1: Oui.
0: Quand c'est la dernière journée, là?
1: Oui. C'était, ma foi, intéressant.
0: J'avoue.
1: Je me suis dit, je ne suis qu'à un pas d'écouter le curling l'hiver prochain.
0: Moi, je pense que tu t'en viens zen. Parce que c'est des deux sports qui sont très zen. Écoute, tu peux même faire une sieste.
1: Écoute.
0: En écoutant
1: mais
0: ça.
1: C'est quand même assez fascinant. N'importe qui a déjà essayé de jouer au golf, moi, là, je suis vraiment... Nul comme dans chez nul de nul au golf. Mais tu les vois, ça a l'air d'une facilité incroyable.
0: Oui. Mais moi, ce qui m'encourage dans ce que tu dis là, oui, c'est vrai, là, la majorité des coups, ils les réussissent ou elles les réussissent.
1: Ouais.
0: Mais des fois, il y en a encore qui envoient ça dans le bois.
1: Ah oui, dans le bois, dans le sable. Il y avait plein
0: Tandis
1: de coups ratés.
0: C'est pour ça que je me dis, moi, quand je vais jouer au golf, puis je l'envoie dans le bois.
1: C'est pas si pire.
0: Il y a des pros qui l'envoient dans le bois.
1: C'est vrai.
0: Fait que c'est normal quand tu joues deux fois par année, qu'elle se peut qu'elle se retrouve
1: là,
0: dans le lac, dans le sable ou dans le bois.
1: Ben oui, tu joues deux fois par année, ben oui, là, pose-toi pas de
0: questions. Ou les trois à la fois. Hey, Pénélope, j'ai oublié de te dire ça sur le site du marathon. J'ai vu, là, il s'est quasiment rendu un personnage de l'émission Steve Rioux.
1: Ben voyons donc, y a-tu couru, Steve?
0: Il a couru, Steve, oui. Il court
1: chaque année, je pense.
0: Je me souviens pas quelle distance il a faite, honnêtement, là. Mais il a couru, mais là, il m'a parlé des Canadiens. Il dit, j'avais-tu hâte que vous arrêtiez de parler des Canadiens?
1: Je sais, il m'a dit ça. J'étais allée à la pharmacie.
0: Ouais.
1: Et
0: qu'est-ce que tu t'es acheté? Non, j'ai dit à Steve, es-tu capable de me dire que les Canadiens, ils sont bons?
1: Puis?
0: Il dit, je voyais que ça travaillait fort dans son cerveau. Parce que les gens qui prennent pour Boston, ils ont beaucoup de misère à dire
1: ben, c'est
0: que...
1: sûr.
0: J'ai dit, moi, en 2011, quand Boston a gagné la Coupe Stanley avec Tim Thomas, j'ai été capable de féliciter les gens qui prenaient pour Boston.
1: Oui.
0: Ça a été une belle année, puis j'étais content pour Boston. Il y a eu de la misère.
1: Il l'a-tu dit, il m'a bout des lèvres?
0: Il m'a même dit... J'étais surpris qu'ils passent toutes ces rondes-là. Je pensais même pas qu'ils allaient battre Tampa Bay. Ils en ont passé deux. Mais il dit, dans 3-4 ans, il dit, ça va être dangereux.
1: Oh!
0: Ça fait que j'ai trouvé ça quand même bien de sa part.
1: Ouais.
0: Et il m'a reparlé aussi quand on a parlé des chips qui se vendaient en pharmacie.
1: Oui.
0: Ça, il pensait pas qu'on était branchés, nous autres, sur nos cellulaires à longueur de journée, tu sais.
1: Ben oui.
0: Ouais.
1: Il t'a répondu que c'était bon pour l'âme.
0: Oui, ça ben, du bien c'est bon pour le moral, les
1: pour
0: chips.
1: Pour le moral, ben, c'est ça.
0: Alors moi, je me dis, si c'est un pharmacien qui dit ça, mesdames, messieurs...
1: T'as la caution.
0: Nous avons la caution.
1: Allons-y, gaiement, les deux mains dans les chips.
0: Exact. Alors, voilà, Pénélope Garon, merci infiniment.
1: Ben oui, ça me fait plaisir. Merci à toi, Rock, puis on se voit à 11h45.
0: Oui, et mesdames et messieurs, restez à l'écoute, parce que dans l'émission de Pénélope, tirage pour l'épicerie aussi.
1: Oh, certainement, à 200 $
0: pour être finaliste, et dans celle aussi de cet après-midi de Louis-Philippe. À tantôt, tout le monde. Bonne journée.
1: Bye.

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2: Rail GD continue son expansion et cherche à recruter des ouvriers de voitures ferroviaires. On recherche des candidats qui sont soucieux du détail, qui aiment le travail d'équipe et relever des défis. Aucune connaissance du domaine ferroviaire n'est requise. Pour plus d'informations, prendre connaissance des offres en ligne ou nous contacter. 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
3: Le service de sécurité incendie Avignon-Est est actuellement en période de recrutement afin d'agrandir ses équipes de pompiers et pompières à temps partiel pour les municipalités de Maria, Carleton-sur-Mer, Nouvelle et Escuminac. Les candidats recherchés doivent aimer le travail d'équipe, avoir une bonne capacité physique et démontrer une volonté d'apprendre et d'aider les autres. Le métier demande certes de bonnes capacités physiques, mais nous recherchons surtout des candidats et candidates motivés qui adhéreront à notre vision et à nos valeurs. Le service se décrit comme une organisation apprenante, structurée et flexible, où les compétences et l'expertise de chaque membre représentent des atouts importants. Les personnes recrutées bénéficieront notamment de la formation complète pompier 1, de 2 pratiques par mois pour le maintien des compétences, d'opportunités de spécialisation selon leurs intérêts et disponibilités, d'une compensation financière pour la formation et les interventions. Les personnes intéressées peuvent communiquer avec le directeur Marc Côté ou remplir le formulaire en ligne disponible sur le site du service de sécurité incendie Avignon-Est.
4: La Régie intermunicipale de gestion des matières résiduelles Avignon-Bonaventure a un poste de contremaître-contremaîtresse à pourvoir de 40 heures par semaine à Saint-Alphonse. La personne titulaire du poste est responsable de l'administration du lieu d'enfouissement et des éco-centres, ainsi que de la gestion des ressources humaines, matérielles et financières de ces secteurs. Elle agit également comme personne ressource et met en œuvre les décisions du conseil d'administration de la Régie. Qualification requise? Un DEC dans un domaine pertinent et ou toute autre combinaison de formation et d'expérience jugée adéquate. Posséder une expérience minimum de 5 ans dans une fonction reliée à la supervision de personnel. Être titulaire d'un permis de conduire valide de classe 5. Avoir une très bonne maîtrise de la langue française tant à l'oral qu'à l'écrit et maîtriser les logiciels de la suite Office 365. Autre qualité recherchée, entre autres, avoir de fortes aptitudes à travailler en équipe et faire preuve de capacité de mobilisation. Faire preuve de flexibilité et avoir une bonne capacité d'adaptation. 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Rémunération annuelle selon l'échelle débutant à 64 405 $. 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
3: La ville de Carleton-sur-Mer cherche une coordonnatrice ou un coordonnateur loisirs, sport et plein air. Un poste cadre intermédiaire permanent de 35 heures semaine qui nécessite polyvalence entre gens et une grande capacité organisationnelle. Intéressé à faire une différence au sein de l'équipe municipale, faites parvenir votre CV avant le 23 juin au directeur loisirs, culture et vie communautaire par courriel à pascal.alain@commercial.carletonsurmer.com ou à l'hôtel de ville.
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1: Un sac Merrell rouge avec des vêtements de femme a été retrouvé sur la route Montant à Saint-Elzéar. Contactez Brigitte au 418-360-6015.
2: À vendre, quatre pneus d'été de marque Nokian One, grandeur 16 pouces, était sur une voiture Toyota Corolla. Aussi à vendre, une chaufferette au kérosène pour gazebo. On contacte Jean-Noël au 418-320-9684.
1: À vendre, un quadriporteur 2021 Comet Pro Rouge avec chargeur, batterie et pare-brise. Dernière utilisation 2024. Aussi un ensemble solaire comprenant deux panneaux solaires de 100 watts, deux batteries décharge profonde 6 volts, un contrôleur de charge de 20 ampères et un ondulateur 1000 watts. A été utilisé 3 jours. Les prix sont sur demande. Contactez Michel Bernard au 418-388-5034.
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Bonjour tout le monde, comment allez-vous? 10h04, mon Dieu, on a pris un petit peu de retard en ce mardi 9 juin. Comment allez-vous? Je peux pas croire que vous n'allez pas bien, il fait tellement beau à l'extérieur. L'été est arrivé. Coudonc, l'été est arrivé cette semaine dans la baie des Chaleurs. Pénélope Garon au microphone d'ici l'horizon. Très heureuse de vous retrouver encore une fois ce matin. On prévoit aussi une belle journée. Beaucoup de soleil, un peu de nuages, mais ça va se dégager au cours de la matinée. On aura des vins des vins. Mon Dieu, drôle de lapsus. Des vents à 20 km/h, maximum de 31 pour la journée. Il fait 17 degrés en ce moment, donc on a encore plusieurs degrés à prendre. Et demain, on va encore avoir de belles températures. 28 pour demain. Humidex, oui, j'ai dit le mot humidex pour la première fois de 2026. Humidex à 30 pour la journée de demain. Très belle semaine en perspective. Peut-être un peu de pluie à venir, mais uniquement au cours de la fin de semaine. Aujourd'hui à l'émission, écoutez, un autre départ annoncé à la CAQ, alors que Mme Fréchette n'a toujours pas annoncé de nouvelles candidatures. On va en parler, mais aussi on revient sur le milieu communautaire qui est à bout. On a vu la grande mobilisation qui a lieu un peu plus tôt cet automne, le 2 avril dernier. Eh bien, hier, ils ont déposé, les membres du milieu communautaire, une motion de blâme devant les bureaux de Christine Fréchette à Saint-Constant sur la rive sud de Montréal. On en parle aussi au cours de l'émission et bienvenue à cette première heure d'ici l'horizon.

0: aussi.
1: Valérie Carpentier, une chanson estivale, Fidji, ça nous fait rêver de la mer. Vous savez que vous avez quelqu'un d'action au bout du fil ou devant vous quand vous envoyez un message, pourrais-tu, est-ce qu'on peut se faire une petite entrevue peut-être demain, et il vous répond, mais pourquoi pas drette là? Ben c'est exactement ça, quelqu'un d'action, puis c'est pour ça que je voulais lui parler. Il est le tout nouveau président du conseil d'administration de la Chambre de commerce et d'industrie Baie des Chaleurs, Jason Henry, qui est avec nous. Bonjour, Jason.
2: Bonjour, Mme Garon.
1: Merci beaucoup d'être là ce matin. Et je le disais, quelqu'un d'action, ça fait un petit bout de temps qu'on vous voit aller. Vous êtes à la tête de Solutions Infomédia. La présidence du conseil d'administration, et je pense que j'en ai parlé plusieurs fois à ce micro-ci, en disant on a des forces vives en Gaspésie et on les voit partout. Mais parfois, ces forces vives-là commencent à avoir de l'âge, ben, sans être vieux, sans faire de l'âgisme, mais dans la soixantaine. Et je me dis, il y a comme une nouvelle génération. Votre génération, vous êtes fin trentaine, si je ne m'abuse, début quarantaine,
2: oui,
1: qui ont besoin de, justement, de montrer, on a besoin de aussi prendre la relève. Comment vous l'entrevoyez, ce rôle-là de président de conseil d'administration?
2: Premièrement, c'est un honneur pour moi de prendre ce rôle-là,
1: oui,
2: et de succéder à M. Guy Kiewet, qui a fait un travail remarquable là, les 6 dernières années.
1: Oui.
2: C'est important de le souligner.
1: Puis, tout à fait.
2: Je suis heureux qu'on me laisse cette opportunité-là de justement bien représenter les entreprises de la région. Et j'ose effectivement croire que je représente d'une certaine façon une nouvelle génération d'entrepreneurs qui façonnera d'une certaine façon le tissu économique entrepreneurial de notre belle région qui est de la Baie-des-Chaleurs.
1: On connaît bien Valentine Palman, la directrice générale, on l'entend souvent. Le rôle du président du conseil d'administration, c'est peut-être une fonction qu'on connaît un peu moins. Comment vous le voyez, ce rôle-là, au sein de la Chambre de commerce et d'industrie?
2: C'est une bonne question. C'est sûr, c'est de bien représenter. On est entrepreneur à la base, donc on est en mesure de bien de bien ressentir ou de bien véhiculer ce que ressentent les entreprises également. Donc, je pense que c'est notre rôle justement d'amener une vue un peu de l'extérieur de la chambre et de bien représenter également là, les intérêts des différentes entreprises là, qu'on a ici. Et c'est sûr que le président ou la présidente a besoin de travailler en étroite collaboration avec la permanence. Là.
1: Oui.
2: Et, on a la chance justement d'avoir une permanence qui est très engagée. On a Valentine Palman, on a Caroline également Poirier qui font à toutes deux un travail formidable au sein.
1: Oui, toute une équipe à la permanence de la Chambre de commerce et d'industrie Baie des Chaleurs. En tant que jeune entrepreneur, votre lecture de la situation économique dans la région, comment ça se passe pour les entrepreneurs par les temps qu'on sait que les défis sont quand même grands? Comment vous voyez, est-ce que nos entreprises se portent bien chez nous?
2: Il y a des entreprises qui se portent bien, mais c'est sûr qu'on a toujours des défis. Et ce qui est probablement le plus difficile actuellement, c'est l'imprévisibilité.
1: Oui.
2: Vous savez, comme entrepreneur, ce qu'on veut, c'est pouvoir voir dans le futur, c'est de projeter une vision. Mais actuellement, avec l'instabilité du dollar, ce qui se passe de l'autre côté de la frontière, les changements également au niveau politique, tout ça, ça amène quand même beaucoup de bouleversements, ça shake un peu la boule de cristal, hein, donc ça rajoute de l'incertitude et c'est sûr, c'est des défis qu'on doit être attentif, puis on doit voir comment qu'on peut soutenir ces entrepreneurs-là, comment qu'on peut soutenir les entreprises, comment qu'on peut s'assurer qu'il y a encore des projets. Il y a encore des projets d'investissement qui sont ici en Gaspésie.
1: Oui, et en tant que jeune entrepreneur, avez-vous l'impression, et ce que vous constatez, parce que vous côtoyez évidemment les milieux d'affaires de la région, que cette imprévisibilité-là va nuire à une forme de relève entrepreneuriale? Est-ce que ça, c'est un défi ou vous les sentez présents, ces jeunes comme vous, là, qui ont le goût de s'impliquer dans le milieu des affaires gaspésiens?
2: Bien, écoutez, c'est sûr, ça rajoute toujours un stress de plus, on se
1: cachera
2: pas.
1: Mm.
2: Vous savez, pour ceux qui ont pas froid dans les yeux, puis c'est un peu ça être entrepreneur, c'est d'accepter de prendre des risques.
1: Oui.
2: Moi, je pense que au-delà de tout ça, faut apprendre à composer avec ces nouveaux paramètres-là d'instabilité qui peut arriver de manière plus fréquente. Les changements climatiques aussi, c'en est d'autres. Donc, il faut apprendre à composer avec ça. Puis je pense qu'on n'aura pas le choix de s'ajuster, la nouvelle génération, à tous ces bouleversements-là. Mais bon, vous savez, les entrepreneurs, on a ça un peu dans le sang. On aime ça, le challenge. On aime ça, le risque également. Donc,
1: oui, ça fait partie de votre ADN, là.
2: Voilà.
1: Jason Henry, est-ce que pour vous, je vais terminer là-dessus, l'importance pour vous, parce que vous pourriez être un entrepreneur, faire vos petites affaires, l'importance pour nos entrepreneurs de s'impliquer comme vous le faites dans des conseils d'administration ou autres organisations, quoi que ce soit, à quel point c'est important ça?
2: Ben, écoutez, c'est sûr, puis là, je vais naturellement prendre mon rôle de président de la Chambre.
1: Oui.
2: On a la grande chance d'avoir une chambre de commerce qui est très dynamique ici en baie des Chaleurs. Puis moi, à travers mon travail, j'ai l'occasion de me promener partout dans la province. Et on a une chambre qui est reconnue ici par la fédération.
1: Oui.
2: On a un taux de membership qui est très élevé. On a des entreprises qui participent. Et ça, c'est une grande chance qu'on a de profiter de ça et d'avoir une permanence aussi qui est très engagée. Et c'est important de soutenir ça. C'est important d'avoir un organisme qui permet de créer des occasions d'affaires, de faire du maillage, d'avoir une chambre également qui est là pour écouter c'est quoi les problématiques, qu'est-ce que vivent les entreprises ici, comment qu'on peut bien défendre leurs intérêts. Donc c'est une grande chance qu'on a et c'est important effectivement. Moi je lance l'appel à toutes les entreprises qui n'auraient jamais même participé aux activités de la Chambre de commerce, mais voir qu'est-ce qu'on fait à travers ces activités-là. Là, c'est beaucoup plus que de déjeuner ou de souper ensemble. Là. Mm. On travaille sur des enjeux beaucoup plus profonds que ça.
1: Jason Henry, nouveau président du conseil d'administration de la Chambre de commerce et d'industrie Baie des Chaleurs. Félicitations et bon mandat. Merci d'avoir été là ce matin.
2: Merci, Mme Gare.
1: Merci, bye-bye, au plaisir.
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1: Bon avant-midi à tous et à toutes. L'Université du Québec à Rimouski inaugure son nouveau pavillon où est enseignée la médecine vétérinaire. 52,5 millions de dollars ont été investis par Québec pour sa construction. La délocalisation vers Rimouski du programme de doctorat au premier cycle en médecine vétérinaire de l'Université de Montréal permet donc d'augmenter de 25 % la capacité d'accueil des étudiants qui entreprennent leur parcours au Québec. L'opération nationale concertée Vitesse et chantiers routiers se déroule jusqu'au 14 juin. Cette opération vise à sensibiliser et à conscientiser les conducteurs aux risques liés à la vitesse pour l'ensemble des usagers du réseau routier. Et Paspébiac veut acquérir une unité d'urgence pour son service incendie. Ben voilà, le bulletin complet vous sera présenté à 11h30.
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Anouk B, mon amour, c'est fini. Est-ce que c'est ça qu'a dit la députée Sylvie D'Amour alors qu'elle quitte la CAQ, un 30e départ à la CAQ? C'est ce qu'on peut lire dans la presse ce matin en prévision des prochaines élections. Donc, Madame D'Amour ne sera pas sur les rangs de la coalition Avenir Québec à l'automne prochain. Elle est la députée de Mirabel. Écoutez, elle a été élue pour la première fois en 2014, donc elle a déjà 3 mandats à son actif. On peut comprendre que quelqu'un ne se représente pas pour un 4e mandat. Elle dit elle a eu de nombreuses années d'engagement en politique et elle tourne cette page de sa vie. Elle a été ministre responsable des Affaires autochtones de 2018 à 2020, deuxième vice-présidente à l'Assemblée nationale depuis 2024. Si son nom ne vous dit rien, mais si vous allez faire un tour sur la presse, son visage vous dira certainement quelque chose. C'est quand même la 30e membre de la CAQ a décidé de ne pas se représenter. Évidemment, lorsque les sondages ne sont pas si favorables que ça pour votre parti, ça en décourage plusieurs, surtout ceux qui y sont depuis un bon bout de temps, qui considèrent qu'ils ont fait leur travail, qu'ils ont bien représenté leur circonscription. Ça se peut qu'on puisse vouloir quitter. C'est quand même un signal. 30 des 79 députés caquistes actuels ont annoncé publiquement leur départ de la vie politique à la fin de ce mandat-là. C'est 40 % du caucus. Et en contrepartie, ce qui est peut-être ce qui soulève des questions, c'est que Mme Fréchette n'a présenté jusqu'ici aucun nouveau candidat en prévision de la prochaine campagne électorale qui sera déclenchée quand même dans moins de 3 mois. On est à la dernière semaine de travaux à l'Assemblée nationale, une espèce de sprint pour faire passer 19 projets de loi qui sont sur la table. On est très hâte de voir à quel point, qu'est-ce qui se fera, qu'est-ce qui va mourir au feuilleton. Ensuite, ce sera les vacances d'été et normalement, on ne reviendra pas en chambre avant les prochaines élections prévues au mois d'octobre prochain, le 5 octobre. Donc, est-ce que Mme Fréchette, quelle est sa stratégie? A-t-elle tellement de difficultés à recruter qu'elle ne peut pas faire d'annonce? Est-ce qu'elle préfère prendre, du fait qu'elle est première ministre, évidemment, tout ce que fait Mme Fréchette a beaucoup, beaucoup de couverture médiatique. Alors, peut-être qu'elle se dit, j'attends la fin des travaux parlementaires, ensuite je vais me promener alors qu'il n'y aura pas d'action à l'Assemblée nationale, je vais pouvoir me permettre de faire des annonces partout sur le territoire, dans les différentes régions, d'avoir la lumière sur moi, alors que il n'y a plus de travaux à l'Assemblée nationale. Ça pourrait être une stratégie. Donc, ça reste à voir parce que le temps presse. On a hâte de savoir qui va se présenter pour la coalition Avenir Québec, le Parti québécois qui a commencé à faire de nombreuses annonces. Parti libéral, quelques annonces, il en reste encore à faire. Et la CAQ, c'est quand même le parti au pouvoir, donc ça devrait y avoir des annonces au cours des prochaines semaines. Toujours est-il que normalement, l'été au Québec, c'est assez tranquille au niveau politique. Ça ne risque pas d'être le cas cet été.

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1: Blue Jeans Bleu, Scotch and Poche. Moi, il me fait tellement rire, ce groupe-là, parce que leur paroles, souvent, ont pas d'allure. Scotch and Poche. Puis là, on fredonne ça, Scotch and Poche. Puis là, avant de se rendre compte qu'est-ce qu'on est en train de chanter. J'espère que ça vous met de bonne humeur, cette chanson-là. 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C'est maintenant l'heure à vos téléphones. Tout le monde, vous m'appelez au 418-364-7094, le poste 105, alors qu'on écoute Alex Nevsky, Notre cœur. Je vais prendre, tiens, le 5e appel. Bonne chance tout le monde.

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11h en ce mardi 9 juin. Pénélope Garon au microphone d'ici l'horizon. On attend gaiement la deuxième heure de l'émission. Il fait 19 degrés en ce moment sur la baie des Chaleurs, donc les températures qui continuent d'augmenter. On se dirige lentement, mais sûrement vers un beau 25 degrés qui est prévu pour la journée. Dans quelques minutes, je vous parle du milieu communautaire qui a déposé hier une motion de blâme devant les bureaux de la première ministre Christine Fréchette à Saint-Constant sur la rive sud de Montréal. Mais on va en parler avec Geneviève Giguère, qui est la coordonnatrice générale du Rock Gym. Qu'est-ce que ça veut dire, cette motion de blâme-là? Vous vous souvenez, cette grande, grande mobilisation du milieu communautaire au début du mois d'avril, semble-t-il qu'ils n'ont pas d'écho à leur goût, du moins de la part du gouvernement. Que tente-t-il avec cette motion de blâme? Qu'espère-t-il? On parle avec Geneviève Giguère dans une quinzaine de minutes. D'ici là, vos informations de la presse canadienne, ça s'en vient. Bulletin d'environnement en Canada aussi. Informations régionales sous le coup de 11h30 et le retour des sports avec M. Recarvé sous le coup de 11h45. N'hésitez pas à nous écrire animation@commercialsufm.com. Sujet que vous aimeriez que l'on traite à l'émission, les invités que vous aimeriez que l'on reçoive. On est toujours ouvert à vos suggestions. Un grand, grand plaisir de vous lire et bienvenue à cette deuxième heure d'ici l'horizon.

Voici maintenant vos informations de la presse canadienne. Le Parti québécois retirera le Québec du projet de train à grande vitesse du gouvernement fédéral s'il est porté au pouvoir en octobre. Le chef péquiste Paul Saint-Pierre Plamondon plaide qu'il ne peut pas justifier aux Québécois que leur argent soit investi dans un projet pharaonique alors que les infrastructures ont besoin d'être rénovées au Québec. Un éventuel gouvernement du Parti québécois demanderait qu'Ottawa lui verse les sommes prévues pour le TGV pour qu'il puisse les investir dans les infrastructures. Ce projet doit relier Toronto à Québec et la société d'État Alto évalue qu'il coûtera entre 60 et 90 milliards de dollars, mais certains experts jugent que cette prévision est irréaliste. Le gouvernement du Québec s'associe à l'entreprise canadienne Coair afin d'explorer des possibilités pour intégrer l'intelligence artificielle dans la fonction publique. L'entente prévoit la tenue d'échanges et de discussions visant à mieux comprendre les possibilités, mais aussi les limites du déploiement de l'intelligence artificielle dans l'administration publique. Québec dit avoir choisi de travailler avec Coair, notamment parce qu'il s'agit d'une entreprise canadienne qui a des bureaux à Montréal. L'entente serait de nature exploratoire et n'aurait pas pour l'instant d'implication financière, ne constituerait pas non plus un engagement contractuel pour le gouvernement. Des consultations publiques se tiennent aujourd'hui à l'Assemblée nationale sur le projet de loi 9 qui vise à interdire les boissons énergisantes

0: au moins de 16 ans. Ces consultations publiques se tiennent à la demande du Parti conservateur du Québec, qui s'opposait à l'adoption en accéléré d'une telle pièce législative. Le projet de loi répond au cri du cœur des parents de Zachary Miron, qui est décédé en 2024 à l'âge de 15 ans, après avoir bu un Red Bull. La mesure fait consensus à l'Assemblée nationale. Seule la députée conservatrice Maïté Blanchette-Vizina a émis des réserves, reprenant certains arguments de l'industrie. Et puis, la très grande majorité des Québécois ressentent de l'anxiété financière, selon un sondage mené par Léger pour le compte de Centraide du Grand Montréal. Lors du coup de sonde, 86 % des répondants ont avoué qu'ils ressentent de l'anxiété financière. Parmi les 2003 répondants, 48 % disent ressentir de l'anxiété modérée ou supérieure. Selon la présidente et directrice générale de Centraide, Tasha Lachman, la précarité a des impacts profonds sur de nombreux Québécois. Pour les plus vulnérables, cette pression peut hypothéquer leur avenir et même nuire à leur santé, selon Mme Lachman. Et bien voilà, c'était vos informations de la presse canadienne.
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0: À la météo, on prévoit du soleil, des nuages. Ça devrait se dégager d'ici midi avec des vents du nord-ouest à 20 km/h, maximum de 31. J'ai dit 25 tout à l'heure, mais c'est 31 le maximum visé pour aujourd'hui. Les nuages vont s'en venir ce soir avec un minimum de 14. Et demain, ce sera généralement nuageux, mais chaud. Maximum 28, mais on parle d'un humidex à 30. Et pour jeudi, toujours du beau soleil, maximum de 23. Très belle semaine. La pluie pourrait s'emmener sur notre secteur ce week-end. Il fait 17 degrés sur la baie des Chaleurs.

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1: 11h15 en ce 9 juin. Vous savez, vous vous souvenez, ce printemps, on a parlé du communautaire à bout, le milieu communautaire, non seulement ici, mais partout au Québec, qui était mobilisé, qui disait, écoutez, on est à bout, on est à bout de souffle, on a besoin, aidez-nous à aider les autres, parce que c'est ce que fait le milieu communautaire. Et ça se poursuit après cette grande mobilisation au début du mois d'avril, hier, le milieu communautaire qui déposait une motion de blâme devant les bureaux de Christine Fréchette à Saint-Constant, rive sud de Montréal. On va en parler tout de suite avec Geneviève Giguère, elle est la coordonnatrice générale du Rock Gym. Geneviève Giguère, bonjour.
2: Bonjour.
1: Qu'est-ce que ça signifie au juste, ou plus nous préciser, en fait, c'est quoi cette motion de blâme-là? Qu'est-ce que ça dit au juste?
2: En fait, cette motion de blâme dit que, dénonce le fait que le gouvernement de la CAQ ne prend pas la balle au bon et ne met pas en place une table de négociation, et pire que ça, a des liens très, très ténus avec nos délégués nationaux ou à peu près absents.
1: C'est dur à croire, je vous dirais, parce que je pense qu'au Québec, on avait rarement vu une mobilisation aussi concertée, aussi étendue, aussi longue de la part du milieu communautaire qui est toujours au front pour les plus démunis, qui est toujours en première ligne. Et là, de dire, écoutez, nous, on n'en peut plus, on quitte, on met un genou à terre pour le moment, de façon temporaire, pour démontrer qu'on a besoin d'aide. Et malgré ça, les canaux de communication ne se sont pas ouverts plus que ça. Est-ce que c'est ce qu'il faut comprendre?
2: C'est ce qu'il faut comprendre, effectivement. Ouais. En fait, les canaux de communication à l'heure actuelle sont plus ouverts avec les partis d'opposition qu'avec le gouvernement en place.
1: Oui.
2: Vous savez aussi qu'on a des relations difficiles avec la ministre de l'Action communautaire autonome, Mme Chantal Rouleau. Ça perdure. Et on est sans réponse devant notre demande de mettre en place une table de négociation pour voir à renforcer le milieu communautaire, puis prévoir des augmentations de financement, parce que là, on est devant des augmentations incroyables de besoins.
1: Oui.
2: Et on est aussi devant des équipes de travail qui sont à bout. Je pense que c'est mieux dire que de dire qu'ils sont à bout.
1: Avez-vous vraiment encore espoir? Parce qu'on est dans cette dernière semaine de travaux à l'Assemblée nationale. Ensuite, ce sera l'été. On est en élection à l'automne. Pensez-vous vraiment pouvoir passer quelques messages que ce soit à ce gouvernement en place?
2: Si on passe un message, c'est celui qu'on lâchera pas.
1: Oui.
2: Celui-là, c'est le message qui est très clair. On lâchera pas. En fait, si on lâche, c'est le Québec qui va se fragiliser encore davantage. Donc, pour nous, il faut qu'on fasse en sorte de renforcer nos équipes de travail et de leur donner des capacités d'agir qui ont du bon sens, parce que là, les gens sont trop fatigués et les écarts de richesse s'agrandissent dans notre beau Québec.
1: Oui.
2: Et avec des écarts de richesse qui s'agrandissent, c'est la vulnérabilité des gens aussi qui s'agrandit, donc la pression sur les groupes communautaires. Alors, c'est certain qu'on ne lâchera pas ça. Puis comme vous l'avez dit dans l'entrée de jeu, ça fait longtemps qu'on n'a pas vu une mobilisation de cette ampleur-là, de cette nature-là aussi.
1: Oui.
2: Parce que cette mobilisation-là, à part des groupes de base, il y a vraiment des centres d'action bénévoles, des maisons de jeunes, des centres de jour en santé mentale, etc., qui ont pris ça à bras de corps et qui ont interpellé et qui ont résonné partout dans le Québec, dont ici, en Gaspésie et aux Îles. Puis là, donc, c'est pas les regroupements là qui tirent des ficelles, là, c'est les groupes de base qui travaillent fort puis qui disent ça.
1: Je comprends donc que toute la mobilisation que vous poursuivez, malgré ce que vous dites, manque d'écoute du gouvernement en place, c'est que vous le faites aussi en prévision d'un éventuel prochain gouvernement, c'est-à-dire qui risque, qui pourrait être la CAQ, là, on n'est pas devin, puis ça semble être, ça va probablement être une course à trois, mais peu importe qui est là, vous continuez, vous tablez pour l'automne prochain, si je comprends bien, là.
2: Oui, en fait, on maintient la pression, on maintient nos demandes, on maintient la mobilisation des membres, les groupes de base maintiennent, puis si vous savez que si nous, on se joint pas aux mobilisations, par exemple, à Saint-Constant, mais on fait nos actions
1: oui,
2: de
1: oui.
2: visibilité le plus qu'on peut à partir de notre région. Puis oui, il y a des élections qui s'en viennent, il y a une campagne électorale qui s'en vient. On va être fort et forte, tout le monde ensemble, de cette mobilisation-là qui est en cours déjà depuis l'automne passé. Hein, ça a émergé, ça, dans le centre du Québec-Mauricie. Nous, on s'est joint au mois de janvier, mais le mouvement a pris de l'ampleur depuis, puis il continue. Donc oui, les élections vont être un moment charnière pour nous.
1: Bien, c'est certain. Et quels engagements ici, là, si on parle de la région, la Baie-des-Chaleurs, la Gaspésie dans son entièreté, quels engagements allez-vous réclamer de la part de ceux et celles qui vont se présenter, qui vont nous demander d'avoir leur confiance en tant que députés pour l'automne prochain?
2: Bien, en fait, l'attente qu'on aurait envers nos députés, c'est qu'ils portent la voix du milieu communautaire et des citoyens, des citoyennes qui les ont élus. Mmh. Là, depuis 4 ans, les contacts qu'on a avec nos députés caquistes sont pas très satisfaisants à cet égard-là. On n'a pas le sentiment, ni non plus des preuves, ni non plus des retours qui nous laissent penser que nos deux députés ont porté les préoccupations de la région dans leur gouvernement. Mm. Donc, si on a une attente particulière, c'est que nos besoins régionaux soient portés par nos députés, nos besoins, mais aussi nos enjeux particuliers, les enjeux que vivent le milieu communautaire et la Gaspésie n'est pas pareil que dans un milieu urbain. Donc, on s'attend minimalement à ce que nos préoccupations soient portées à l'Assemblée nationale, puis idéalement qu'ils trouvent une réponse.
1: Donc, vous ne sentiez pas qu'il y avait une présence, je pense, bon, évidemment, nous, dans la Baie-des-Chaleurs, à Mme Blouin, qui n'avait pas d'écoute, qu'elle ne retournait pas vos appels, elle n'était pas présente pour vous? Comment ça s'exprimait?
2: Je ne peux pas dire qu'elle n'était pas. En fait, on a des contacts avec elle, sont de moins en moins importants parce que les échanges qu'on a avec elle arrêtaient à l'échange qu'on avait avec elle. On n'est jamais allé bien plus loin que ça, là. Il vient un moment où on lâche un peu. Là.
1: Oui, il n'y avait pas d'action qui suivait les discussions, si je comprends bien.
2: Il y a des actions qui se font, mais c'est très, très pointu et c'est chacun des groupes, chacun de leur côté. Donc moi, en tant que regroupement d'organismes communautaires qui portent des enjeux collectifs et globaux et qui portent sur les conditions de financement, qui portent sur la manière que l'argent descend dans la région et tout ça, on n'avait plus le droit à une explication du pourquoi, du comment, qui avait fait ces choix-là et non pas à une représentation de nos enjeux particuliers. Mais j'imagine que tout le monde fait son mieux de là où il est situé. Nous, on va avoir une attente envers le prochain gouvernement qui va amener avec plus de conviction les préoccupations de notre région.
1: Geneviève Duguard, je rappelle que vous êtes la coordonnatrice générale du Rock Gym et qu'on risque de vous entendre souvent au cours des prochains mois lors de cette prochaine campagne électorale. Merci d'avoir été là ce matin.
2: Merci à vous.
1: Au plaisir, au revoir.
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3: Bon avant-midi à tous et à toutes. Un rassemblement citoyen est organisé le 21 juin pour la venue d'un couple de touristes américains sur le rail. Alan et Nina Feed arriveront du Massachusetts à bord de leur Pontiac jaune 1957, adapté à la circulation sur le rail. La Coalition pour le retour du train de passagers en Gaspésie veut profiter de la présence de ces deux passionnés qui en seront à leur quatrième visite pour marquer l'importance du train. La porte-parole Micheline Saint-Onge a entendu parler de ce couple de passionnés la première fois lors d'une conférence du journaliste Gilles Gagné. Elle l'avait invité quelques années plus tard à venir visiter la Gaspésie.
4: J'avais dit ça un peu comme un rêve, là. Et finalement, il m'a appelé en me disant « on revient ». Ils ont changé leurs vacances qui étaient prévues pour venir en Gaspésie pour faire ça, pour marquer l'importance du train, là.
3: Micheline Saint-Onge était donc loin de se douter que quelques années plus tard, elle monterait dans cette vieille Pontiac sur le chemin de fer pour ce singulier périple. Elle espère que les citoyens viendront à la rencontre des deux touristes au site du Green à Nucalay le 21 juin à 17h.
4: Quand on demande aux gens de se présenter au gare, c'est pour montrer à Vierin qu'il y a beaucoup de gens qui attendent le train depuis de nombreuses années.
3: Et selon la coalition, le vif succès des rassemblements de gens avec leurs valises dans des gares en septembre dernier a un écho jusqu'à Ottawa. Des arrêts du couple sont prévus aussi à Matapédia à 9h le même jour et Port Daniel vers 16h. Ils rencontreront aussi les citoyens à Carleton, New Richmond et Bonaventure au passage. L'opération nationale concertée des vitesses et chantiers routiers se déroule jusqu'au 14 juin. Cette opération vise à sensibiliser et conscientiser les conducteurs aux risques liés à la vitesse pour l'ensemble des usagers. La porte-parole de la Sûreté du Québec, Audrey-Anne Bilodeau, explique que les policiers interviendront de façon intensive.
5: Les policiers vont intervenir de façon intensive auprès des conducteurs qui contreviennent au code de la sécurité routière, là, plus particulièrement pour les excès de vitesse. Pour assurer la sécurité de tous les usagers de la route. On a vu le retour également des piétons, des cyclistes, des motocyclistes qui sont des usagers plus vulnérables.
3: La porte-parole de la SQ précise que dans le cas des chantiers routiers, les amendes sont généralement doublées.
5: D'autant plus important, non seulement pour votre portefeuille, là, mais pour la sécurité de ces gens-là, de réduire votre vitesse. Puis la raison pour laquelle on voit ces panneaux orange-là, bien souvent, c'est que la chaussée, hein, elle est configurée de façon différente.
3: Et selon certaines études, une diminution de la vitesse moyenne de 5 km/h permettrait de réduire annuellement de 15% le nombre de collisions.
5: Ça veut dire quoi? Bien, c'est 60 décès en moins par année qui seraient sauvés. Donc, 60 personnes qui seraient sauvées si chaque conducteur le réduisait ne serait-ce que de 5 km/h sa vitesse.
3: Et d'autre part, l'Université du Québec à Rimouski inaugure son nouveau pavillon où est enseignée la médecine vétérinaire. 52,5 millions de dollars ont été investis par Québec pour la construction et la délocalisation vers Rimouski du programme de doctorat au premier cycle en médecine vétérinaire de l'Université de Montréal permet d'augmenter de 25% la capacité d'accueil des étudiants qui entreprennent leur parcours. Désormais, ce sont 120 étudiantes et étudiants qui ont la possibilité de se lancer en médecine vétérinaire chaque année au Québec. 24 étudiants sont accueillis à Rimouski, en plus des 96 qui sont inscrits à Saint-Hyacinthe. Cette délocalisation s'est amorcée en 2019. Il s'agit d'une très belle avancée, selon le président de l'Union des producteurs agricoles de la Gaspésie, Sylvain Arbour.
6: On a des vétérinaires en région qui sont essoufflés, qui ont, tu sais, ils peuvent pas prendre de vacances. Bien souvent, ils font, il y a personne pour les remplacer pour, mettons, les urgences de fin de semaine. C'est toujours la même personne qui fait les urgences. Fait qu'à un moment donné, il veut pas, il y a de l'essoufflement au niveau des vétérinaires, là.
3: Situé au cœur du campus de Rimouski, le nouveau pavillon de 4 étages comporte des salles de classe, un centre de simulation et de réalité virtuelle vétérinaire, une salle de chirurgie, une salle de radiologie, des laboratoires, une animalerie et des bureaux. En terminant, Passepédiatre veut acquérir une unité d'urgence pour son service incendie. Le conseil municipal a adopté un règlement pour la dépense et l'emprunt de 500 000 $. Les démarches sont entreprises, explique le maire suppléant, Christian Grenier, qui présidait l'Assemblée du conseil hier soir.
7: Une fois la résolution adoptée, on est dans le processus. Il y a quand même un registre référendaire qui est soumis auprès de la population où les personnes habiles à voter peuvent venir se prévaloir de leurs droits et dire en signant, se prononcer contre le règlement, alors la résolution d'adoption du règlement de ce soir. Par contre, je souhaite et je crois bien que ce ne sera pas un frein au projet.
3: Ensuite, la Ville lancerait l'appel d'offres et d'après les calculs sommaires effectués par l'administration, ces dépenses se traduiraient par un coût de 30 $ par citoyen par année. Autre dossier, celui de la construction de 24 logements abordables, une deuxième étude... du sol sur le terrain de l'ancienne patinoire de Saint-Pédis doit être réalisé. Et pour que le projet reste admissible à la subvention du gouvernement, il faut qu'un contracteur signe le contrat avant le 31 juillet.
7: On n'est pas tout seul dans ce dossier-là, y travailler, puis les gens sont tous de bonne foi autour de ce dossier-là. Oui, on a des complications qu'on n'a pas vu venir, puis qu'on a beau analyser, garder le dossier, puis il en arrive des fois d'autres. Puis c'est d'ordre de tout niveau, finalement. Là, c'est des particularités, des technicalités, d'urbanisme. Puis là, c'est tout un processus qui s'enclenche, puis là, ça prend du temps, ça. Mais on est très, très bien assisté là-dedans, puis je crois bien qu'on va y parvenir, oui.
3: Et le maire Jérémy Laplante était absent de la séance sans aucune justification faite auprès du conseil et le maire avait signé la proposition d'acceptation du comité du 150e lors de la rencontre avec celui-ci. Et voilà, c'est ce qui complète. On vous souhaite à tous et à toutes de passer une très belle journée.
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7: Ça, c'était le bruit de fond. Était commandité par Roch Harvey.
8: Je ne savais pas que tu avais ouvert les micros,
7: ah,
8: Pénélope.
7: Ah, toujours faire attention à les micros.
8: Oh, que oui.
7: J'aime ça que de te voir et t'entendre taper des mains. Mm. Alors, parlons de la Ligue nationale de hockey, à notre habitude.
8: Ben oui.
7: Alors, on pourrait avoir pas mal de mouvements au niveau du repêchage dans le top 10.
8: Peut-être plus qu'à l'habitude, avant oui. le prochain repêchage. Il y a une équipe qui s'est montrée honnête par rapport à ses intentions avec sa haute sélection de premier tour. Ce sont les Blackhawks de Chicago qui détiennent le 4e choix au total. Et ce que rapporte Elliott Friedman de Sportsnet, le directeur général des Blackhawks, ne s'en cache pas, il est ouvert à échanger ce choix pour mettre la main sur un joueur d'impact qui pourrait l'aider avec Connor Bedard, qui a pas grand-chose, lui, pour l'aider dans son trio.
7: Ouais,
8: donc, les Blackhawks qui ont sélectionné un joueur dans le top 5 au cours des 3 dernières années, après avoir obtenu Bédard avec le tout premier choix, c'était en 2023. Et on va voir qu'est-ce que ça va donner. Est-ce qu'il va y avoir des équipes qui vont mordre à cet hameçon-là? Ça pourrait être intéressant de suivre ça jusqu'au repêchage, effectivement.
7: Mais ça pourrait être intéressant, un jeune joueur qui a le goût notamment de jouer avec Connor Bédard. C'est quand même
8: oui.
7: une belle possibilité.
8: Ben, ça aussi, oui, effectivement. Ouais, on va voir si des équipes sont intéressées.
7: Un autre espoir du Canadien qui a été honoré en Russie, justement en raison de ses performances lors de la dernière saison.
8: Et Pénélope, c'est un gardien de but. Encore une fois, donc, on va commencer à être bien chaussé au niveau du gardien de but dans l'organisation des Canadiens. Après avoir vu l'attaquant Alexander Zarovski mettre la main sur le titre de recrue par excellence de la KHL, le gardien Evgeny Volokhin, lui qui a été récompensé aux soins du circuit inférieur, le portier de 21 ans reçu le titre de gardien par excellence de la VHL après avoir maintenu une excellente fiche de 25 victoires, 10 défaites, 5 nuls, une moyenne de buts alloués de 1,51 et un taux d'efficacité de 948. Alors, c'est des chiffres qui parlent d'eux-mêmes. C'est un choix de 5e tour du CH. Il a également enregistré 9 blanchissages lors de la dernière campagne. Et là, il devrait évoluer probablement dans la KHL avec le Spartak de Moscou l'an prochain. On dit qu'il est prêt pour ça. Alors ça, écoute, un autre gardien de but.
7: Ben oui, il y a de la relève.
8: Oui.
7: Et on change de sport. Parlons de tennis parce que c'est vraiment la grosse saison. On a vu le Roland-Garros en fin de semaine dernière. Gabriel Diallo, ça va bien pour lui? dans ce tournoi sur gazon?
8: Oui, oui, oui, ça va bien, mais il s'est incliné.
7: Il s'est incliné au premier tour
8: du tournoi sur gazon néerlandais. Diallo, qui disputait son premier match en carrière contre le Français de 37 ans, Manarino, a baissé pavillon au bout d'un marathon qui a duré quand même 2h30, Pénélope.
7: Ben oui, ben je suis désolée, c'est parce que ça a bien été à Bois-le-Duc.
8: Oui, c'est ça, en 2025.
7: Ben
8: oui,
7: ben oui, oui, il avait décroché son premier titre en carrière. Je suis désolée, je pensais que c'était le retour de ses performances à Bois-le-Duc, mais je m'étais trompée, donc.
8: Et pour sa part, Félix Auger-Aliassime, favori du tournoi, va amorcer son parcours en simple contre le vainqueur du duel entre Urquats et le Hongrois, Martin Fuskovic. Maintenant quatrième raquette mondiale, Félix Auger-Aliassime, qui est le dernier Canadien en lice dans le tableau du simple de cette compétition. Aliassime et Shapovalov qui doivent également jouer en double un petit peu plus tard aujourd'hui contre le Tchèque Peter Nuzza et l'Autrichien Neil Oberleitner. Et chez les dames, Pénélope...
7: Bravo pour ton Autrichien.
8: Ben, j'adore.
7: Et ton Russe tantôt.
8: J'adore. Ben oui. Chez les dames, au tournoi du Queen's Club à Londres, la Québécoise Leilani Fernandez a vu sa route prendre fin aujourd'hui, dès le premier tour, à la suite d'un revers devant la Britannique Cathy Boulter. Le match qui avait été interrompu hier en faveur de la Canadienne à ce moment-là, mais vois-tu, ça a mal tourné aujourd'hui pour la suite des choses.
7: Puis on souhaite que Félix Auger-Aliassime, ça se passe un petit peu mieux, parce que le dernier tournoi, il avait été très déçu, avait été sorti assez rapidement, donc let's go, Félix.
8: Alors, match ce soir aussi entre Vegas et les Hurricanes.
7: Est-ce que ça... Là, j'ai comme complètement décroché. Là, on est rendu où, là?
8: Ben là, Vegas mène la série. On va voir. Écoute, si les Hurricanes perdent ce soir, là, ça va être vraiment compliqué. Là.
7: Ça va être
8: 3-1, là.
7: Ah, ben oui. Ouais. Donc, ça...
8: Déjà à 2-1, ce sera pas facile, d'après moi, mais on verra bien.
7: Es-tu surpris, toi, de la teneur de cette série-là?
8: Ben écoute, c'est serré, hein? Ça s'est rendu en deuxième prolongation le dernier match. Je sais pas. Ça peut aller de tout bord, de tout côté ce soir. Ça va être intéressant à surveiller, effectivement.
7: Incroyable.
8: Oui.
7: Merci beaucoup, Rocard V.
8: Merci, Pénélope.
7: On se retrouve demain.
8: À demain.
7: Bonne journée. Bye.

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2: Oui, derrière météo de cette émission pour aujourd'hui, soleil essentiellement avec quelques nuages. C'est le cas en ce moment. Ça devrait se dégager sur l'heure du midi. Les vents vont souffler du nord-ouest à 20 km/h, surtout cet avant-midi. Maximum à la baisse maintenant à 28. On était à 31 ce matin. Ça a été revu. Maximum de 28 ce soir et cette nuit, ce sera doux. Quelques nuages, mais 14 degrés. Demain, généralement nuageux, un maximum de 28. Humidex à 30 pour la journée de demain. Jeudi, du soleil toujours, mais ce sera un petit peu plus frais, très confortable, 23 degrés pour jeudi. Ce sera essentiellement ce qu'on prévoit pour l'ensemble de la semaine. Il fait 21 beaux degrés en ce moment sur la baie des Chaleurs. Voilà, c'est ainsi que se termine cette émission d'ici l'horizon en ce mardi 9 juin. Pénélope Garon au microphone. Merci d'avoir été là. Moi, je vous retrouve dès 15h à la dernière période animée par mon collègue Louis-Philippe Morin. Passez un très bel après-midi. On va se laisser avec une chanson de Zachary Richard, Un autre baiser. 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Bon après-midi tout le monde. À tantôt. Bye-bye.

Voici maintenant vos informations de la presse canadienne. Le Parti québécois retirera le Québec du projet de train à grande vitesse du gouvernement fédéral s'il est porté au pouvoir en octobre. Le chef péquiste Paul Saint-Pierre Plamondon plaide qu'il ne peut pas justifier aux Québécois que leur argent soit investi dans un projet pharaonique alors que les infrastructures ont besoin d'être rénovées au Québec. Un éventuel gouvernement du Parti québécois demanderait qu'Ottawa lui verse les sommes prévues pour le TGV pour qu'il puisse les investir dans les infrastructures. Ce projet doit relier Toronto à Québec et la société d'État Alto évalue qu'il coûtera entre 60 et 90 milliards de dollars, mais certains experts jugent que cette prévision est irréaliste. Le gouvernement du Québec s'associe à l'entreprise canadienne Coair afin d'explorer des possibilités pour intégrer l'intelligence artificielle dans la fonction publique. L'entente prévoit la tenue d'échanges et de discussions visant à mieux comprendre les possibilités, mais aussi les limites du déploiement de l'intelligence artificielle dans l'administration publique. Québec dit avoir choisi de travailler avec Coair, notamment parce qu'il s'agit d'une entreprise canadienne qui a des bureaux à Montréal. L'entente serait de nature exploratoire et n'aurait pas pour l'instant d'implication financière, ne constituerait pas non plus un engagement contractuel pour le gouvernement. Des consultations publiques se tiennent aujourd'hui à l'Assemblée nationale sur le projet de loi 9 qui vise à interdire les boissons énergisantes aux moins de 16 ans. Ces consultations publiques se tiennent à la demande du Parti conservateur du Québec qui s'opposait à l'adoption en accéléré d'une telle pièce législative. Le projet de loi répond au cri du cœur des parents de Zachary Miron qui est décédé en 2024 à l'âge de 15 ans après avoir bu un Red Bull. La mesure fait consensus à l'Assemblée nationale. Seule la députée conservatrice Maïté Blanchette-Vizina a émis des réserves reprenant certains arguments de l'industrie. Et puis, la très grande majorité des Québécois ressentent de l'anxiété financière, selon un sondage mené par Léger pour le compte de Centraide du Grand Montréal. Lors du coup de sonde, 86 % des répondants ont avoué qu'ils ressentent de l'anxiété financière. Parmi les 2003 répondants, 48 % disent ressentir de l'anxiété modérée ou supérieure. Selon la présidente et directrice générale de Centraide, Tasha Lachman, la précarité a des impacts profonds sur de nombreux Québécois. Pour les plus vulnérables, cette pression peut hypothéquer leur avenir et même nuire à leur santé, selon Mme Lachman.

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1: La mezzo-soprano Pascal Boulanger, unanimement acclamée, et Théo Curas, organiste à la cathédrale de Montréal, présenteront un récital à l'église de Saint-Alexis de Matapédia le dimanche 21 juin à 14h. Le programme sera constitué de pièces connues et populaires accompagnées d'anecdotes sur l'histoire de l'église de Saint-Alexis. Les profits seront partagés avec la Fabrique de la paroisse. Réservation de billets au 418-320-8201. L'organisme Nouveau Regard convoque ses membres pour l'Assemblée annuelle 2025-2026 le 29 juin à 18h30. Deux façons de participer en personne à New Richmond au 189 boulevard Perron-Ouest ou en ligne via Teams. Des prix de présence seront tirés en fin de rencontre. Une soirée country est organisée à l'occasion de la Fête des Pères le samedi 13 juin à 20h à l'OTJ de Saint-Omer, mettant en vedette Luc et Joanne. L'admission est de 12 $. Apportez vos consommations. Bienvenue à tous. Le 32e congrès des alcooliques anonymes de la Baie des Chaleurs, sous le thème « Une vie saine, heureuse et utile » se déroulera les 10, 11 et 12 juillet prochains à la salle multifonctionnelle de Gascon, 63, route 132 Ouest. Pour information, 1-800-463-6155.
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2: Un sac Merrell rouge avec des vêtements de femme a été retrouvé sur la route Montant à Saint-Elzéar. Contactez Brigitte au 418-360-6015.
3: À vendre, quatre pneus d'été de marque Nokian One, grandeur 16 pouces, étaient sur une voiture Toyota Corolla. Aussi à vendre une chaufferette au kérosène pour gazebo. On contacte Jean-Noël au 418-320-9684.
2: À vendre, un quadriporteur 2021 Comet Pro Rouge avec chargeur, batterie et pare-brise. Dernière utilisation 2024. Aussi un ensemble solaire comprenant deux panneaux solaires de 100 watts, deux batteries décharge profonde 6 volts, un contrôleur de charge de 20 ampères et un ondulateur 1000 watts. A été utilisé 3 jours. Les prix sont sur demande. Contactez Michel Bernard au 418-388-5034.
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0: Rail GD continue son expansion et cherche à recruter des ouvriers de voitures ferroviaires. On recherche des candidats qui sont soucieux du détail, qui aiment le travail d'équipe et relever des défis. Aucune connaissance du domaine ferroviaire n'est requise. 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
2: Le service de sécurité incendie Avignon-Est est actuellement en période de recrutement afin d'agrandir ses équipes de pompiers et pompières à temps partiel pour les municipalités de Maria, Carleton-sur-Mer, Nouvelle et Escuminac. Les candidats recherchés doivent aimer le travail d'équipe, avoir une bonne capacité physique et démontrer une volonté d'apprendre et d'aider les autres. Le métier demande certes de bonnes capacités physiques, mais nous recherchons surtout des candidats et candidates motivés qui adhéreront à notre vision et à nos valeurs. Le service se décrit comme une organisation apprenante, structurée et flexible, où les compétences et l'expertise de chaque membre représentent des atouts importants. Les personnes recrutées bénéficieront notamment de la formation complète Pompier 1, de 2 pratiques par mois pour le maintien des compétences, d'opportunités de spécialisation selon leurs intérêts et disponibilités, d'une compensation financière pour la formation et les interventions. Les personnes intéressées peuvent communiquer avec le directeur Marc Côté ou remplir le formulaire en ligne disponible sur le site du service de sécurité incendie Avignon-Est.
3: La Régie intermunicipale de gestion des matières résiduelles Avignon-Bonaventure a un poste de contremaître-contremaîtresse à pourvoir de 40 heures par semaine à Saint-Alphonse. La personne titulaire du poste est responsable de l'administration du lieu d'enfouissement et des écocentres, ainsi que de la gestion des ressources humaines, matérielles et financières de ces secteurs. Elle agit également comme personne ressource et met en œuvre les décisions du conseil d'administration de la Régie. Qualification requise, un DEC dans un domaine pertinent et ou toute autre combinaison de formation et d'expérience jugée adéquate. Posséder une expérience minimum de 5 ans dans une fonction reliée à la supervision de personnel. Être titulaire d'un permis de conduire valide de classe 5. Avoir une très bonne maîtrise de la langue française tant à l'oral qu'à l'écrit et maîtriser les logiciels de la suite Office 365. Autre qualité recherchée, entre autres, avoir de fortes aptitudes à travailler en équipe et faire preuve de capacité de mobilisation. Faire preuve de flexibilité et avoir une bonne capacité d'adaptation. Avoir un esprit critique d'analyse et de résolution de problèmes. Conditions de travail. Rémunération annuelle selon l'échelle débutant à 64 405 $. Assurance collective payée à 50 % par l'employeur. RVER avec contribution de l'employeur à 5 %. Pour transmettre une candidature, on écrit au ccovier@commercialrgmrab.com.
2: La Ville de Carleton-sur-Mer cherche une coordonnatrice ou un coordonnateur loisirs, sport et plein air. Un poste cadre intermédiaire permanent de 35 heures semaine qui nécessite polyvalence entre gens et une grande capacité organisationnelle. Intéressé à faire une différence au sein de l'équipe municipale, faites parvenir votre CV avant le 23 juin au directeur loisirs, culture et vie communautaire par courriel à pascal.alain@commercialcarleton-sur-mer.com ou à l'Hôtel de Ville.
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1: La mezzo-soprano Pascal Boulanger, unanimement acclamée, et Théo Curas, organiste à la cathédrale de Montréal, présenteront un récital à l'église de Saint-Alexis de Matapédia le dimanche 21 juin à 14h. Le programme sera constitué de pièces connues et populaires accompagnées d'anecdotes sur l'histoire de l'église de Saint-Alexis. Les profits seront partagés avec la fabrique de la paroisse. Réservation de billets au 418-320-8201. L'organisme Nouveau Regard convoque ses membres pour l'Assemblée annuelle 2025-2026 le 29 juin à 18h30. Deux façons de participer en personne à New Richmond au 189 boulevard Perron-Ouest ou en ligne via Teams. Des prix de présence seront tirés en fin de rencontre. Une soirée country est organisée à l'occasion de la fête des Pères le samedi 13 juin à 20h à l'OTJ de Saint-Omer, mettant en vedette Luc et Joanne. L'admission est de 12 $. Apportez vos consommations. Bienvenue à tous. Le 32e congrès des alcooliques anonymes de la Baie des Chaleurs sous le thème « Une vie saine, heureuse et utile » se déroulera les 10, 11 et 12 juillet prochains à la salle multifonctionnelle de Gascon, 63, route 132 Ouest. Pour information, 1-800-463-6155.
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0: Parce qu'il y a tellement de machines, c'est toujours comme dans les studios. Hein?
1: On va arrêter de se plaindre parce que il fait beau.
0: Oui. Ben
1: là, ça s'est couvert un peu, mais il faisait magnifique. Moi, je suis sorti prendre une petite marche tout à l'heure. Le temps est très, très beau dehors. Merci de vous joindre à nous jusqu'à 17 heures. Vous ne regretterez rien. Vous courez la chance de remporter le magazine Gaspésie, la nouvelle édition dans le sillage de nos quais, et la chance aussi de devenir finaliste au concours gagner 200 $ d'épicerie, très populaire le concours. Pénélope Garon, qui que vous venez d'entendre, devra se soumettre à un vrai ou faux. Pénélope, pour la source alimentaire Bonavignon.
0: Oui? D'accord.
1: Un vrai ou faux sur la Gaspésie.
0: Mm-hmm.
1: Voilà, c'est pour que ce soit plus égayé un petit peu. Des fois, c'est un peu n'importe quoi, mais là, j'ai essayé de trouver un thème.
0: Oui.
1: Aussi à venir, information météo et sport. Restez là, on est avec vous jusqu'à 17 heures. Mais pour l'instant, Pénélope.
0: Oui. Ben, avant de commencer, est-ce qu'on peut faire une mise au point?
1: Vas-y.
0: Par rapport à la chaleur?
1: Oui.
0: Si j'en entends un chialer parce qu'il fait chaud, je sais pas ce que je fais. Je vire folle.
1: Qu'est-ce que tu veux dire?
0: Je veux dire, quand les gens chialent, pas toi en studio, là, je parle de la température. Mais là, il fait tellement chaud. Mm. Moi, là, ça me rend folle. Je me dis, les gens sont jamais contents.
1: Oui, parce que l'hiver fait froid.
0: Non, il fait froid, pas ça, on chiale parce que le printemps est trop long, puis là, la finie. Puis là, il fait chaud, là, je sais, là. Là, il a fait 28, il va faire... Puis là, ça va chialer. Fait que, s'il vous plaît, on se garde une petite gêne. Ça ne dure pas longtemps et on profite et on est de bonne humeur.
1: Sérieux, c'est un très bon conseil.
0: Merci.
1: Merci de ta sagesse météo, Pénélope, ça fait du bien.
0: Sagesse météo.
1: Et parlant de météo, il y a des airs climatisés qui vont se faire, qui vont démarrer un peu partout. Mm. Hydro-Québec aura certainement des pointes à nous annoncer à un moment donné.
0: Oui.
1: Mais tu veux nous parler justement d'Hydro-Québec et de cette étude des hautes études commerciales qui montre finalement que si on trouvait le moyen d'économiser un peu plus en tant que consommateur, ça serait mieux que d'investir dans de nouvelles centrales électriques.
0: Effectivement, c'est aujourd'hui que la chaire de gestion du secteur de l'énergie de HEC Montréal a dévoilé son nouveau rapport. Imaginez, l'efficacité énergétique, c'est 5 fois moins cher que de produire de la nouvelle électricité. Mmh. Donc, oui, les consommateurs, mais beaucoup les industries. Les industriels, le milieu agricole aussi. On a collectivement tous des croûtes à manger en termes d'efficacité énergétique. On peut, quand on fait des économies d'énergie, ben ça veut dire que c'est de l'énergie qui peut être réutilisée ailleurs. Donc, on dit pour... quand on fait des économies d'énergie, on peut rediriger, bon, évidemment, ces coûts-là, 3 cents le kilowattheure. En comparaison, si on a à produire de l'énergie supplémentaire, ça nous coûte 12 cents, d'où le 5 fois plus cher. Donc, on voit que c'est beaucoup plus intéressant pour nous de s'habituer à sauver notre énergie, notre électricité.
1: Hydro-Québec a souvent des campagnes où ils disent procurez-vous des thermostats intelligents. On a une campagne pour, par exemple, des thermopompes, des trucs comme ça. Et c'est pas seulement Hydro-Québec qui est coupable. Le consommateur est coupable.
0: Ben oui, le consommateur, parce que ce qu'Olivier Pinault, qui est le titulaire de la chaire, Pierre-Olivier Pinault, il dit on a au Québec une espèce de non challenge généralisé par rapport à l'efficacité énergétique. C'est pas nécessairement de notre faute, parce que comme on a nationalisé l'hydroélectricité, qu'on paye notre énergie très peu chère, on s'est habitué puis on le prend comme un droit acquis. Nous autres, on a le droit d'avoir d'énergie pas chère. De toute façon, on en a plein, fait que allons-y gaiement.
1: Oui.
0: On n'a qu'à comparer en Europe. Si vous allez en Europe, vous allez voir les interrupteurs automatiques. Après 5 minutes, oubliez ça, il fait noir, là. Je veux dire, automatiquement. Aux États-Unis aussi, moi j'ai grandi en Californie et c'était quasiment une obsession, les Californiens, la publicité gouvernementale pour fermer les lumières. Moi c'était ancré que Sesame Street, l'émission pour enfants, en faisait quasiment, bon, il y a d'autres enjeux sociaux là, mais parlait beaucoup de sauver l'électricité. Donc c'est dans les mœurs et ça, va falloir faire un travail là-dessus. Mais le problème, c'est un peu comme dans nos infrastructures. C'est beaucoup moins sexy de dire aux gens, OK, là, on va investir pour la conservation de l'énergie que d'annoncer de nouveaux barrages et de nouvelles...
1: Ça a l'air spectaculaire.
0: De l'énergie éolienne. Ceci étant dit, il va falloir faire les deux parce qu'on va avoir besoin d'une énergie nouvelle, puis ce n'est pas

0: uniquement en faisant de l'efficacité énergétique. Mais ce qu'on dit dans ce rapport-là, c'est qu'au niveau des industries, 60 % de la consommation d'énergie n'est pas réutilisée. La chaleur qui est perdu, qui pourrait être redirigé notamment vers le milieu agricole.
1: Ouais, ben oui.
0: Hier, je parlais de l'eau, la quantité d'eau, l'utilisation de l'eau. On se rend pas compte qu'on est en train tranquillement, pas vite, d'arriver à un problème.
1: Il y a beaucoup de municipalités qui s'inquiètent, Pénélope, des réserves d'eau. Ouais.
0: Dans la région de Montréal, en Montérégie, les secteurs agricoles, encore une fois, qui utilisent beaucoup, beaucoup d'eau et que là, les municipalités, ils étaient 12, des élus notamment, à dire il faut creuser de plus en plus creux pour arriver aux nappes phréatiques. Ça va être un problème. Mais on n'a jamais pensé au Québec qu'on aurait ce problème-là. Donc, c'est des changements de mentalité qu'il va falloir continuer à faire. D'ailleurs, Hydro-Québec est parti en cavale pour justement réduire d'ici 2035. Ce qu'il va falloir se dire, c'est que si on paye plus cher, oui, ça nous fait mal à court terme, mais ça va nous coûter moins cher d'investir en innovation pour optimiser notre consommation que dans de futures infrastructures. Fait que c'est de réussir à avoir une vision à plus long terme. Les consommateurs, oui, mais les politiciens aussi, d'essayer d'avoir une vision qui va au-delà de leurs deux mandats électoraux.
1: Effectivement. Ouais. Très bien dit. Bravo, Pénélope. Encore une fois, un ange dans la marge pour toi. 10 sur 10.
0: Un petit ange.
1: Oui.
0: Un petit sourire.
1: Oui.
0: Ou une étoile.
1: Une étoile, un cheval.
0: On peut continuer comme ça longtemps, là, une licorne.
1: Ben, merci beaucoup, Pénélope. Prépare ton cerveau parce qu'on s'en va vers un vrai ou faux et on amasse des sous pour la source alimentaire Bon Avignon. Tout de suite après, Illy Rose, vous êtes dans la dernière période sur les ondes de CUFM.

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10: 15h15, c'est le quiz, le vrai du faux, où on amasse de l'argent pour la source alimentaire Bonavignon. Le concept est simple. Aussitôt que Pénélope se trompe, on donne 50 sous.
9: C'est ça.
10: Voilà, 25 sous pour moi, 25 sous pour Pénélope. Et on est rendu à 22,50 $, Pénélope.
9: Ouh!
10: Ça monte tranquillement. Écoute, depuis le mois de février qu'on fait ça, à un moment donné, on va arriver à quelque part. C'est un vrai ou faux qui tourne autour de la Gaspésie.
9: Okay.
10: Alors, le premier, le mot toboggan vient de la langue Micmac. Vrai ou faux?
9: Toboggan?
10: Toboggan.
9: Ça vient de la langue Micmac. Faux.
10: C'est vrai, Pénélope.
9: Ah oui?
10: Oui. C'est le mot, et vous me pardonnerez pour mon Micmac, là, c'est Oudabagan. Oudabagan.
9: Oudabagan.
10: Qui est devenu plus tard Toboggan. Et Toboggan. Voilà. En 2027, Carleton-sur-Mer aura 275 ans. Vrai ou faux?
9: Non, c'est faux.
10: C'est faux. La municipalité aura 260 ans, par exemple, Pénélope. C'est en 1767 que les premières familles acadiennes se sont implantées en ce lieu tracadièche. Lors d'un recensement en 1777, on retrouve entre autres les noms Arsenault, Bugeaud, Leblanc, Poirier.
9: Ben oui, évidemment. Je me souviens, c'est quand on est arrivé, on fêtait le 250e.
10: Voilà, t'as bien calculé.
9: Ah.
10: Ensuite, le parc de la Gaspésie a été créé en 1937. Vrai ou faux?
9: 1937. Mmh. C'est-tu ces années-là qu'on crée des... Ça fait, je dirais faux.
10: C'est vrai, Pénélope. Oui. Le parc national a été créé le 14 avril 1937. Mmh. Il s'agit du deuxième plus ancien parc national du Québec. Je pense que le premier, c'est peut-être... Je ne veux pas me tromper. Je dirais rien. et on avait quatre grands objectifs à l'époque. Protéger le paysage exceptionnel du mont Albert et des monts McGarrigle. Sauvegarder le saumon de la rivière Sainte-Anne. Assurer la survie et la présence permanente du caribou. C'est presque pas réussi. Mmh. Et promouvoir le tourisme et stimuler l'économie régionale.
9: Ben, à part le caribou, c'est pas mal réussi.
10: Je pense qu'on a assez bien réussi.
9: Je pensais que ça, c'était un plus dans les années 50-60. Là, mais,
10: oh, Forillon, c'est dans les années 70.
9: Ah, c'est ça. C'est Forillon. Voilà. Exact.
10: Il existe un portrait authentique de Jacques Cartier. Vrai ou faux?
9: Un portrait authentique. Ben, ça doit être vrai.
10: C'est faux, Pénélope. Il n'existe pas de portrait authentique de Jacques Cartier.
9: Non.
10: Non. Madame, je te lis ça. Aucun portrait authentique. Les portraits de Jacques Cartier sont basés sur la mode et les critères d'esthétisme de l'époque et tentent d'être le plus vraisemblable possible. Mais on ne peut pas s'assurer à 100% que c'est vraiment une représentation authentique de Jacques Cartier.
9: Fait que Suzanne, ça va bien, là. Ça va bien.
10: Oui,
9: là.
10: Ça va bien. La Gaspésie, les îles de la Madeleine est la région qui possède le plus de lieux de culte par habitant au Québec. Vrai ou faux?
9: Seigneur.
10: On posséderait ici, là, en Gaspésie-de-la-Madeleine, le plus de lieux de culte par habitant au Québec.
9: Bon, ça veut dire vrai.
10: C'est vrai, Pénélope. Bon, 104 lieux cultes à travers la région. Il s'agit d'une des nombreuses particularités qui distinguent la Gaspésie du reste du Québec sur le plan du patrimoine religieux bâti. Beaucoup d'églises ici pour le peu de gens que nous sommes.
9: Intéressant.
10: Le premier hôpital de la Gaspésie a vu le jour à Gaspé. Vrai ou faux?
9: Ça doit être vrai.
10: C'est faux.
9: Hey,
10: c'est à Chandler, en 1915, que les Sœurs de la Providence fondent le premier hôpital en Gaspésie dans un ancien hôtel de Chandler qui peut accueillir à l'époque 6 patients. La construction d'un nouvel hôpital débutera dès 1920, ouvrira en 1924. C'est en 1926 à Gaspé, 1930 à Sainte-Anne-des-Monts et en 1946 à Maria.
9: Mais est-ce que l'hôpital actuel, c'est pas le...
10: Non, c'était un hôtel. Qu'on a quitté plus tard pour d'autres choses. Ouais. Le mont Jacques-Cartier, situé dans le parc national de la Gaspésie, est le point culminant le plus haut de tout le Québec.
9: Le plus haut sommet
10: au Québec. Vrai ou faux?
9: Faux.
10: C'est faux. Pénélope, t'as raison. Le mont Jacques-Cartier est le deuxième plus haut sommet du Québec. Le point culminant de la province est le mont d'Iberville, situé dans les monts Thorngat, à la frontière du Labrador. Voilà.
9: Ah, ouais.
10: Ça fait de l'allure. Le village de Lens-aux-Griffons doit son nom aux griffes acérées des ours noirs qui venaient autrefois y pêcher le saumon directement sur la grève. Vrai ou faux? Ça serait en l'honneur des griffes des ours noirs qui venaient autrefois pêcher le saumon.
9: C'est faux.
10: L'origine est liée au monde maritime.
9: Ouais,
10: le nom fait référence au griffon. C'est le navire du célèbre explorateur René Robert Cavelier de La Salle. Une autre hypothèse évoque plutôt le nom d'un capitaine qui serait appelé Griffon puis qui serait installé là un peu plus tard. Le nom Cap d'Espoir, est en fait le résultat d'une erreur historique due à une mauvaise traduction. À l'origine, les marins anglophones avaient baptisé Cap d'Esper, désespoir, Cap d'Esper, en raison de nombreux naufrages, vrais ou faux. Donc, Cap d'Espoir, ça s'appelait Cap d'Espoir, puis on a traduit ça.
9: On a fait ça Cap d'Espoir.
10: Ouais.
9: J'ai aucune idée. Sérieusement, je ne sais pas c'est quoi l'origine. Il faut dire vrai.
10: C'est vrai! C'est une ironie de l'histoire. Les explorateurs français, dont Champlain l'avait nommé Cap de l'Espoir.
9: Alors que c'était l'inverse.
10: Ben, c'était Cap d'Espoir, parce qu'il y avait des cartes anglaises. Puis, c'est ça.
9: Ben, c'est drôle.
10: Et dernière affirmation, Maman Dion.
9: Dion.
10: Oui.
9: Okay.
10: La célèbre mère de Céline Dion est née et a grandi en Gaspésie. Vrai ou faux?
9: Maman Dion.
10: Aurait grandi en Gaspésie. Vrai ou faux?
9: Ben, écoute, il y a des Dions dans le coin. Je vais dire vrai.
10: C'est vrai, Pénélope. Oui, ton petit doigt t'a bien guidé. Thérèse Tanguay. Elle s'appelle comme ça, Mme Dion, est née à Saint-Bernard-des-Lacs. C'est aujourd'hui un secteur qui est relié à Sainte-Anne-des-Monts, en Haute-Gaspésie. Les racines de la famille Dion plongent profondément.
9: OK, donc elle, c'est pas une Dion. Fait que ça n'a aucun rapport.
10: Elle s'appelle Tanguy. Tanguy. Mais si je t'avais dit Thérèse Tanguy, ça t'aurait-tu donné un indice? Tanguy, me semble, c'est à Québec, ça.
9: Oui, des Tanguy. Non, Rimouski aussi, mais oui. Dans le nord de la Gaspésie... Elle, c'est Sainte-Anne-des-Monts?
10: Ben oui, c'est un secteur qui est Saint-Bernard-des-Lacs, c'est un secteur qui est rattaché maintenant à Sainte-Anne-des-Monts.
9: Mais je sais qu'il y a des Tanguay à Sainte-Anne-des-Monts. Donc peut-être, mais je ne sais pas si j'aurais dit vraiment. On dirait que c'est Dion
10: alors,
9: qui
10: 1, 2, 3, 4. On doit 2 $. On est rendu à 24 $50, Pénélope. On va y arriver. On 25 $ et c'est dans l'objectif avant le début de l'été.
9: J'espère.
10: Voilà. Ben merci beaucoup, Pénélope,
9: ben,
10: de t'être prêtée au jeu.
9: Merci beaucoup.
10: On
9: apprend tellement.
10: Puisqu'on a parlé de Mme Dion,
9: oui.
10: On va l'écouter, sa fille, quand même. On va l'écouter, Céline Dion. Pénélope va danser en sortant
9: oui,
10: du studio.
9: Oui, certainement.
10: J'irai où tu iras. Nous,
9: oh, c'est
10: on
9: bon,
10: revient
9: ça.
10: Avec la douce voix de Marie Aussire et les informations locales et régionales.

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1: Bon après-midi à tous et à toutes. La Régime se voit dans l'obligation de couper certains services estivaux en raison de sa situation financière. La Régie de transport collectif se voit dans l'obligation de revoir ses services en raison de retard dans les paiements de la part du gouvernement et d'une coupure de 300 000 $ dans le programme d'aide au développement du transport collectif. Ainsi, la Régime annonce la suspension des navettes estivales et la fin de la gratuité pour les 18 ans et moins et les 65 ans inclus. Les navettes nolisées pour des événements spéciaux sont cependant maintenues. Un rassemblement citoyen est organisé le 21 juin pour la venue d'un couple de touristes américains sur le rail. Allen et Nina Fid arriveront du Massachusetts à bord de leur Pontiac Jaune 1957, adapté à la circulation sur le rail. La Coalition pour le retour du train de passagers en Gaspésie veut profiter de la présence de ces deux passionnés qui en seront à leur quatrième visite. Et l'opération nationale concertée Vitesse et chantiers routiers se déroule jusqu'au 14 juin. Ben voilà, le bulletin complet vous sera présenté à 16h30.
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2: Ce soir, cette nuit, quelques nuages, c'est tout ce qu'on a déclaré. Minimum de 14. Demain, mercredi, généralement nuageux, mais un maximum de 28 et un facteur humidex de 30. Dans la nuit de mercredi à jeudi, c'est dégagé. Minimum de 12 pour laisser place au soleil jeudi et un maximum de 23 degrés. À plus long terme, vendredi, on prévoit du soleil et un maximum de 17. Je vous parle maintenant d'un autre concours sur les ondes de CIEFM. 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

Van Tibbs avec Où vas-tu? On va vous dire le nom de la gagnante du magazine Gaspésie dans le sillage de nos quais. C'est Diane Cyr de Kaplan qui repart avec cette belle revue-là. Et simplement vous dire qu'il y aura d'autres tirages concernant le magazine Gaspésie au cours des prochains jours. Restez bien à l'écoute de Sieux FM. Vous pourriez donc remporter ce magnifique magazine très, très bien écrit et très, très bien illustré. On va retourner en musique avec Milky Chance qui nous présente Camouflage et on vous revient dans la dernière période avec David Roy de la municipalité de Bonaventure qui viendra nous parler d'une belle idée cyclable, tiens.

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9: De retour dans La Dernière Période et tel que promis, on parle avec David Roy. Il est directeur du service des loisirs, de la culture, du tourisme et de la vie communautaire à la municipalité de Bonaventure. As-tu le temps de faire d'autres choses, David? Parce que ton CV est pas mal plein. David, tu viens nous parler de ce beau projet-là, une inauguration du projet d'un parcours vélo. De quoi il est question, David?
10: Oui, le parcours vélo à Bonaventure, c'était quelque chose qui était demandé par les familles. Il faut comprendre, c'est qu'à la ville de Bonaventure, on a une politique familiale, on avait un plan d'action 2021-2023 qui n'avait pas été complété là, au niveau des actions. Là. Il restait des actions au niveau de la mobilité active. Installer des supports à vélo, prévoir des parcours incitatifs pour nos familles pour utiliser davantage le vélo, pour se promener et découvrir et s'approprier le territoire. Donc, l'inauguration du projet de parcours de vélo, là, c'est pour répondre justement à une demande et un besoin des citoyens qui étaient bel et bien inscrits dans notre politique familiale.
9: On parle, David, d'une série de 7 parcours de vélo. C'est quoi exactement un parcours de vélo? C'est une espèce de sentier qu'on suit à vélo, quoi? C'est des cartes qu'on a imprimées? Comment ça fonctionne?
10: Oui. En fait, les parcours de vélo, on se fie déjà au circuit routier qui est déjà bien présent à la ville de Bonaventure. Nos différentes routes, c'est que du côté de la ville et de son comité, on invite les gens à pratiquer divers circuits pour se déplacer en famille. Sur l'affiche des parcours de vélo, il y a toujours la durée estimée, c'est combien en termes de kilomètres pour l'aller-retour. C'est destiné à qui? Est-ce qu'on parle plus de cyclistes de 10 ans et plus? Est-ce que c'est plutôt plus familial ou c'est vraiment les cyclistes aguerris? C'est quoi le type de chaussée? Est-ce qu'on est plus dans le gravier, l'asphalté ou totalement asphalté? Ouais. C'est quoi les attraits touristiques ou les attraits intéressants qu'on va croiser pendant notre balade de ce circuit de vélo-là? Donc, c'est vraiment intéressant. ça va être sur un panneau à l'halte routière, accessible également via un lien là pour le cellulaire, justement pour avoir la carte avec notre appareil cellulaire là, en cours de route. Mais c'est vraiment le circuit routier. Puis ce qu'on cherchait à faire, c'est surtout d'éviter des secteurs un petit peu plus névralgiques là, pour les familles. Là. La 132, la route de la rivière à Bonaventure, ce qu'on cherche à faire, c'est vraiment des balades sécuritaires au niveau familial. Et avec ces 7 propositions-là, on a de tous les goûts, toutes les longueurs pour inspirer les familles à se promener puis à découvrir le territoire.
9: On parle d'investissement, David. Il y a la Ville de Bonaventure qui a investi, mais aussi le ministère de la Famille à hauteur de 22 500 $. À quoi a servi tout cet argent-là, dis-moi?
10: Oui, ben, à la hauteur de 22 500 $, le ministère de la Famille a généreusement contribué à notre projet. Les sommes ont servi à tout le graphisme derrière la cartographie, à acheter des supports à vélo pour nos différents établissements publics à Bonaventure. On va acheter également là un abreuvoir puis un remplisseur de bouteilles là qui va être prévu à l'halte routière, endroit où une grande partie de nos circuits de vélo vont partir comme point de départ. Et finalement, on a acheté une bici-borne. Comme on le voit là à certains secteurs là dans la baie de Chaleur, il y en a une à Carleton, il y en a une à la pointe Taylor à New Richmond. C'est une station de réparation de vélo. Avec les outils, une pompe. Donc, dès le départ, si jamais le parent ou le cycliste veut apporter des ajustements nécessaires à son vélo, il y aura tout à sa disposition pour le faire.
9: Excellent. Et là, on parle de 7 parcours. L'avenir est fait de quoi? Est-ce qu'on veut augmenter le nombre de parcours, David?
10: Oui, ben, dans une première année, ce qui était plus simple pour nous, là, c'était d'y aller vraiment avec le circuit routier. Mm-hmm. Basé sur des routes publiques, c'était la façon la plus rapide de procéder. Dans un deuxième temps, dans les prochaines années, on aimerait développer plus le volet vélo de montagne, fait inspirer les gens à divers parcours. Ça vient avec des droits de passage de différents propriétaires privés. Ça demandait plus de temps, mais on tasse pas ce projet-là de côté, puis ça serait vraiment un désir de la ville d'engendrer, de bonifier ces circuits de vélo vers le vélo de montagne.
9: Je trouve ça très beau de mettre à profit ces trajets-là pour de dire aux gens faites du vélo, mettez-vous en forme. Est-ce que ça pourrait inspirer d'autres municipalités dans la région, David?
10: Je crois que oui. C'est un modèle. On a développé notre propre modèle d'expertise avec l'expertise de la ville, des citoyens, des citoyennes engagées dans le vélo, des pratiquants, ça fait des années qu'ils se promènent un peu partout sur le territoire. Au niveau de la mobilité réduite, Nicolas Cormier-Henry s'est déplacé beaucoup en vélo à travers le territoire, qui a apporté son œil également au projet, là, le volet corporatif, c'est une aventure, Jonathan Labrosse, la direction régionale de santé publique était également autour du projet. C'est vraiment quelque chose de collectif. Souvent, on est porté à aller chercher de l'expertise à l'externe, mais alors que nos experts, ça se peut qu'ils se trouvent dans notre
9: communauté.
10: Puis c'est ce qu'on a fait, c'est ce qui rend encore plus porteur ce beau projet-là.
9: Super. Et là, le dévoilement officiel aura lieu le 24 juin à 17h. Qu'est-ce qu'on prévoit à ce moment-là, David?
10: Ben, c'est vraiment la présentation là des parcours vélo. Il va y avoir un élu qui va être également sur place. On a lancé une invitation également aux médias, à la ministre de la Famille qui est de la région maintenant, la Mme Catherine Blouin.
9: Oui.
10: Donc, peut-être une présence de sa part, mais sinon, au niveau des élus, il va être présent. On va présenter l'inauguration du projet de parcours de vélo, les actions qui ont été mises en place, le comité qui s'est penché vraiment autour de la réflexion de ce parcours de vélo-là. Donc, on va faire l'inauguration officielle. On va présenter aussi la station de réparation de vélo qui sera sur place. Une belle journée qui était déjà familiale en raison de la fête nationale, mais qui va se poursuivre avec de présenter vraiment un projet pour nos familles qui peut servir au tourisme. L'essence du projet, c'est qu'on pense à nos familles, à leurs saines habitudes de vie, puis à vraiment se déplacer partout sur le territoire, que ce soit sur les terres, le long de la mer, pour vraiment s'approprier, découvrir le territoire, la municipalité dans laquelle ils y habitent. Donc, vraiment un beau projet.
9: Et c'est vrai que c'est très beau. Et tu parles des familles de la région, mais aussi des familles qui viennent de l'extérieur, peut-être qui pourront profiter cet été de ces parcours-là.
10: Tout à fait. Tu sais, des fois, tu te déplaces, tu apportes ton vélo, tu es au camping avec ta famille, tu cherches un peu à t'inspirer sur c'est quoi les trajets possibles, mais en se rendant puis en consultant cette nouvelle cartographie avec les 7 parcours possibles, selon le temps, parce que le temps en 2026, c'est toujours bien compté pour les familles, avec l'horaire et tout, les familles vont pouvoir planifier une belle balade à vélo tout le monde ensemble.
9: Excellent. Ben écoute, David, bravo encore pour ce beau projet de parcours à vélo. On vous souhaite bonne chance pour la suite des choses, puis j'ai bien hâte d'aller faire mon tour là-bas, amener mon vélo, puis aller me promener sur vos parcours.
10: Excellent. Au plaisir, M. Morin.
9: Salut. Bye.

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8: Mardi le 9 juin, il est 16h. Voici vos informations de la presse canadienne. Le Parti québécois retirera le Québec du projet de train à grande vitesse du gouvernement fédéral s'il est porté au pouvoir en octobre. Un éventuel gouvernement du PQ demanderait à ce qu'Ottawa lui verse les sommes prévues pour le TGV pour qu'il puisse les investir dans les infrastructures. D'autres projets d'infrastructures sont plus prioritaires, a dit le chef Paul Saint-Pierre Plamondon dans les corridors de l'Assemblée nationale cet après-midi.
9: Je trouve que si le fédéral ou le gouvernement du Québec ont des sommes à mettre dans de l'infrastructure, ça doit être sur des projets vitaux, des projets importants, urgents, et dans le contexte de nos écoles et de nos hôpitaux et de nos routes qui se détériorent, je pense que la chose responsable à faire, c'est de demander au fédéral de mettre l'argent dans ces projets-là.
8: Le premier ministre Mark Carney a été appelé, évidemment, à réagir à la décision du Parti québécois de retirer le Québec du projet de train à grande vitesse s'il est porté au pouvoir en octobre. Voici les commentaires du chef libéral.
10: Les Québécois ont voté pour le Parti libéral pendant la dernière élection. Et c'était au sein de notre plateforme. Il y a 44 députés libéraux qui viennent du Québec. C'est un grand projet pour le Québec, pour le Canada.
8: L'Association canadienne des boissons exige le retrait du projet de loi québécois sur l'interdiction des boissons énergisantes aux moins de 16 ans. Elle voudrait que le gouvernement fasse plutôt davantage de sensibilisation auprès des jeunes. Cette position a donné lieu à un échange tendu entre Carole Legrenier, directrice principale

0: libéraux vont collaborer avec le gouvernement.
1: Alors, le gouvernement, on le voit en cette fin de session parlementaire-là, un goulot d'étranglement. Le gouvernement a mal géré, mal administré les travaux parlementaires. On va travailler, mais on va pas bâcler. Moi, j'ai dit ça, nous serons prêts, le cas échéant, à donner les consentements pour faire fonctionner le Parlement.
0: Et en terminant, l'efficacité énergétique coûterait beaucoup moins cher à Hydro-Québec que l'ajout de nouveaux projets. C'est le constat d'une étude de la chaire de gestion du secteur de l'énergie de HEC Montréal. Le défi serait de convaincre les ménages et les entreprises pendant que l'électricité est relativement peu coûteuse au Québec, juge le titulaire de la chaire, Pierre-Olivier Pinault.
2: C'est qu'on a une espèce de nonchalance généralisée qui est liée à notre historique, à l'abondance historique d'énergie au bas prix, au fait que c'est pas une priorité pour beaucoup de gens. Et donc, dans ce contexte-là, ça devient difficile d'atteindre les cibles parce qu'il faut convaincre des gens qui s'intéressent pas vraiment à la chose.
0: Voilà, ça complète votre bulletin d'information de la presse canadienne.
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0: À venir en musique, le duo composé de Madonna et Sabrina Carpenter. Les détails de la météo. Bobby Bazzini aussi s'en vient en musique. Il y aura un peu plus tard, on fera un finaliste pour le concours gagner 200$ d'épicerie. Donc, je vous invite à continuer de nous écouter ici sur les ondes de Cieux. Et je vous parlerai de la Nouvelle-Zélande. Excuse-moi.

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1: Des déchaleurs. Météo. Ce soir, cette nuit, quelques nuages avec un minimum de 14. Demain, mercredi, généralement nuageux, maximum de 28. Mais pour la première fois, je parle du facteur humidex. On prévoit 30 avec celui-ci. Dans la nuit de mercredi à jeudi, un ciel dégagé, minimum de 12. Jeudi, du soleil, maximum de 23 degrés. Et à plus long terme, vendredi, c'est une nouvelle fois du soleil et un maximum de 17. Transportons-nous de l'autre côté du monde, en Nouvelle-Zélande. Trois pilotes viennent d'être condamnés à une amende de 400$ chacun après avoir tenté, dit-on, de transporter des denrées alimentaires non déclarées dans le pays via la capitale Auckland. C'est le ministère des Industries primaires qui a rappelé aux gens que personne n'est exempté des restrictions de biosécurité de la Nouvelle-Zélande après qu'un chien détecteur ait flairé trois pilotes en moins d'un mois, tous transportant des objets non déclarés. Les pilotes transportaient sur eux une salade de légumes crus dans un cas, une banane dans l'autre et un sandwich au poulet dans le dernier cas. Tout ce qui provient des plantes, d'animaux ou du bois doit être déclaré en Nouvelle-Zélande car ces produits, dit-on, à haut risque courant, pourraient introduire des insectes ou des maladies à travers le pays. Les trois pilotes ont donc été condamnés à une amende de 400$ chacun, mais ils s'en tirent bien parce que l'amende aurait pu être bien pire. Selon les mises à jour proposées en matière de biosécurité qui ont été annoncées l'an dernier en Nouvelle-Zélande, ces amendes-là vont passer de 400 à 800$. Donc, ils ont économisé 400$, mais j'imagine que le salaire d'un pilote peut couvrir ça. Bref, on se le dit, tout le monde, on n'apporte pas son lunch en Nouvelle-Zélande, c'est non. Bobby Vasini avec Février et le Mauve. Moi, je vous reviens avec les sports à suivre.

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10: C'est les sports à Cieux FM. Je vous ai dit hier, et puis je vous ai enduit en erreur, que le quatrième match avait lieu hier. Mais le quatrième match entre la Caroline et Las Vegas pour la finale de la Coupe Stanley doit avoir lieu ce soir. Ça, c'est vrai de vrai. Alors, sans tout vous répéter ce que j'ai dit hier, sachez que le seul changement aux deux alignements pourrait être la présence du gardien partant pour les Hurricanes. Les médias rapportent que l'entraîneur Rob Brind'Amour a déjà choisi son gardien pour le quatrième match de la finale de la Coupe Stanley, mais veut pas le dire à personne. Pour ajouter au mystère, le gardien Frédéric Anderson, qu'on a bien connu contre le Canadien de Montréal, n'a pas participé à l'entraînement, mais Brind'Amour a indiqué qu'il s'agissait simplement justement d'une journée de repos. Son remplaçant, Brendan Boozy, lui, était sur la glace. Les Golden Knights, je vous le rappelle, mènent cette finale 2-1 après une victoire spectaculaire de 5-4 en deuxième période de prolongation samedi soir. Ivan Demidov semble destiné à passer les prochaines années avec le Canadien de Montréal et l'attaquant de 20 ans, deuxième dans la course au trophée Calder cette année, semble aimer sa vie à Montréal et semble enclin à vouloir signer tout de suite un contrat, lui qui est admissible à une prolongation de contrat dès le 1er juillet. On veut essayer de le faire signer rapidement pour 8 ans, peut-être à l'image de ses coéquipiers Dobson, Hudson, Suzuki, Caulfield et Slavkovski qui ont déjà signé, eux, pour des ententes à long terme. On ne sait pas encore combien vaut M. Demidov, mais on imagine qu'autour de 8 millions par année, il dirait pas non. En attaque, personne ne touche autant que le capitaine. Nick Suzuki, 7,8 millions de dollars. C'est le même salaire ou à peu près pour Caulfield. Slavkovski gagne un petit peu moins, 7,6 millions. On dit qu'avec l'augmentation récente du plafond salarial, il sera intéressant de voir si Demidov peut aspirer à un montant semblable à celui de Hudson, qui lui est payé tout près de 9 millions de dollars. Ou s'il sera tenté d'accepter un peu la même offre que ceux qui sont les attaquants du côté du Canadien. Et je termine en vous disant que Peter Laviolette a choisi d'aller devenir l'entraîneur des Kings de Los Angeles. Il aurait signé un contrat de 3 ans avec l'équipe californienne. Laviolette a passé la dernière saison loin des patinoires après avoir été licencié par les Rangers de New York à l'issue de la saison 2024-2025. Il a passé 2 ans avec les Rangers et dans l'équipe à remporter le trophée des présidents et à atteindre la finale de l'Est à sa première saison avant de connaître une baisse de régime significative l'année suivante. Laviolette, c'est un entraîneur d'expérience. Il a coaché 6 clubs dans la Ligue nationale de hockey. Les Islanders, les Flyers, les Predators, les Capitals et les Rangers. Il a atteint la finale de la Coupe Stanley avec les Flyers en 2010 et les Predators de Nashville en 2017. Manquant de peu ses titres ces 2 années-là. Alors, on verra, mais tout semble dire qu'il deviendra le coach des Kings de Los Angeles. Bon, là, j'en arrive au tirage que tout le monde attend, parce qu'on m'a appelé 2 ou 3 fois pour me dire quand est-ce que tu vas procéder au tirage du 200$ d'épicerie. Ben, ça va se passer maintenant. Donc, chaque vendredi de juin, courez la chance de gagner 200$ d'épicerie chez un marchand de la région. Ce vendredi, 2 chèques cadeaux de 200$ seront tirés. Un qui vient de la Coupe IGA de Maria et l'autre du marché doré à Gascon. Il y a 15 finalistes qui sont faits par semaine. On procède au tirage dans cette émission le vendredi après-midi. Si ça vous tente de devenir finaliste, et j'imagine que ça vous tente parce que déjà le téléphone sonne, vous m'appelez au 418-364-7094, poste 105. Je vais prendre le 4e appel.

Marimé avec Tournée, et on a profité de cette chanson pour faire une nouvelle finaliste au concours gagner 200$ d'épicerie. C'est Diane Cyr de Caplan qui s'ajoute à la liste des finalistes. Il y en aura 15 et ça recommence demain au rythme de 3 par jour. Comme ça, 5 jours par semaine, on fait 15 finalistes. Le tirage aura lieu vendredi. Donc, bravo, Madame Cyr, et continuez de participer en grand nombre.

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2: Bonne soirée à tous et à toutes. La Régime se voit dans l'obligation de couper certains services estivaux en raison de sa situation financière. La Régie de transport collectif se voit dans l'obligation de revoir ses services en raison de retards dans les paiements de la part du gouvernement et d'une coupure de 300 000 $ dans le programme d'aide au développement du transport collectif. Des modifications dans l'offre de services ont déjà été annoncées en janvier et habituellement, la Régime bonifie son offre de services pour la saison estivale. Ce ne sera pas possible cette année. Ainsi, le régime annonce la suspension des navettes estivales et la fin de la gratuité pour les 18 ans et moins et les 65 ans et plus. Les navettes nolisées pour des événements spéciaux sont cependant maintenues, comme l'explique la directrice Marie-Andrée Pichotte.
3: Les navettes de projet avec des particuliers qui sont vraiment un peu comme du nolisé, comme qu'on fait avec Bleu Bleu, comme on fait avec certains festivals, c'est pas impliqué, ça ne concerne pas ce genre de service-là. C'est vraiment les produits que la régie fait elle-même pour le bien-être là, de la clientèle. Donc, navette Forion dans le secteur de Gaspé. On avait une navette normalement qui fait Gaspé-Percé pendant l'été.
2: Et certains horaires seront révisés afin de se concentrer sur les déplacements liés au travail et aux services essentiels. Marie-Andrée Pichotte affirme qu'en raison des tergiversations gouvernementales, les derniers mois ont été difficiles. Elle dénonce le manque d'intérêt de la CAQ pour le transport en commun en région.
3: Donc, non, ça n'a pas été un partenaire facile. Puis une des grosses problématiques, d'abord, ça a été la révision du programme, le 2025-27. Ensuite, ça a été nos changements de ministre. Je sens pas nécessairement que le transport en commun en région rurale est une priorité du gouvernement actuel.
2: Et rare bonne nouvelle en provenance de Québec pour la Régime, la coupure annoncée en janvier dans le programme de financement devait être rétroactive à 2025. Sur ce point, le gouvernement a fait marche arrière, mais la coupure demeure effective pour 2026. Aspébiac veut acquérir une unité d'urgence pour son service incendie. Le conseil municipal a adopté un règlement pour la dépense et l'emprunt de 500 000 $. Les démarches sont entreprises, explique le maire suppléant Christian Grenier, qui présidait l'Assemblée du conseil hier soir.
4: Une fois la résolution adoptée, on est dans le processus, il y a quand même un registre référendaire qui est soumis auprès de la population où les personnes habiles à voter peuvent venir se prévaloir de leurs droits et dire en signant, se prononcer contre le règlement, la résolution d'adoption du règlement de ce soir. Par contre, je souhaite et je crois bien que ce ne sera pas un frein au projet.
2: Et d'après des calculs sommaires effectués par l'administration, cette dépense se traduira par un coût de 30 $ par citoyen par année. Paspédiac s'acquitterait de 66 % des coûts et le restant serait assumé par les municipalités environnantes desservies par le service incendie de Paspédiac. Autre dossier, celui de la construction du 24 logements abordables. Une deuxième étude de sol sur le terrain de l'ancienne patinoire de Saint-Pédis doit être réalisée. Et pour que le projet reste admissible à la subvention du gouvernement, il faut qu'un contracteur signe le contrat avant le 31 juillet 2026. Christian Grenier se dit assez confiant.
4: On n'est pas tout seul dans ce dossier-là, y travailler, puis les gens sont tous de bonne foi autour de ce dossier-là. Oui, on a des complications qu'on n'a pas vu venir, puis qu'on a beau analyser, garder le dossier, puis il en arrive des fois d'autres. Puis c'est d'ordre de tout niveau, finalement. Là, c'est des particularités, des technicalités, d'urbanisme. Et là, c'est tout un processus qui s'enclenche, puis là, ça prend du temps, ça. Mais on est très, très bien assisté là-dedans, puis je crois bien qu'on va y parvenir, oui.
2: Et le maire Jérémy Laplante était absent de la séance pour des raisons personnelles. L'Université du Québec à Rimouski inaugure son nouveau pavillon où est enseignée la médecine vétérinaire. 52,5 millions ont été investis par Québec pour sa construction. La délocalisation vers Rimouski du programme de doctorat au premier cycle en médecine vétérinaire de l'Université de Montréal permet d'augmenter de 25 % la capacité d'accueil des étudiants qui entreprennent leur parcours. Désormais, ce sont 120 étudiants et étudiantes qui ont la possibilité de se lancer en médecine vétérinaire chaque année au Québec. 24 étudiants sont accueillis à Rimouski, en plus des 96 qui sont inscrits à Saint-Hyacinthe. Cette délocalisation s'est amorcée en 2019. Il s'agit d'une très belle avancée selon le président de l'Union des producteurs agricoles de la Gaspésie, Sylvain Arbour.
5: On a des vétérinaires en région qui sont essoufflés, qui ont, tu sais, ils peuvent pas prendre de vacances. Et c'est bien souvent, ils font, y a personne pour les remplacer pour, mettons, les urgences de fin de semaine. C'est toujours la même personne qui fait les urgences. Fait qu'à un moment donné, il veut pas, y a de l'essoufflement au niveau des vétérinaires, là.
2: Et situé au cœur du campus de Rimouski, le nouveau pavillon de 4 étages comporte des salles de classe, un centre de simulation et de réalité virtuelle vétérinaire, une salle de chirurgie, une salle de radiologie, des laboratoires, une animalerie et des bureaux. En terminant, l'opération nationale concertée Vitesse et chantiers routiers se déroule jusqu'au 14 juin. Cette opération vise à sensibiliser et conscientiser les conducteurs aux risques liés à la vitesse pour l'ensemble des usagers du réseau routier. La porte-parole de la Sûreté du Québec, la sergente Audrey-Anne Bilodeau, explique que les policiers interviendront de façon intensive auprès des conducteurs qui contreviennent au code de la sécurité routière.
6: Les policiers vont intervenir de façon intensive auprès des conducteurs qui contreviennent au code de la sécurité routière, là, plus particulièrement pour les excès de vitesse, pour assurer la sécurité de tous les usagers de la route. On a vu le retour également des piétons, des cyclistes, des motocyclistes qui sont des usagers plus vulnérables.
2: Et voilà, c'est ce qui complète. On vous souhaite à tous et à toutes de passer une très belle soirée.
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8: Vous avez une mauvaise journée ou vous pensez que vous avez une mauvaise journée au cours des derniers jours? Ben jamais, comme Victor Rivas, c'est un homme de la Nouvelle-Orléans qui était un peu éméché dimanche, a décidé quand même de prendre sa voiture et de s'aventurer sur l'Interstate 10, qui doit être la route qui passe dans ce coin-là, lorsqu'il a été repéré par les forces policières et d'autres conducteurs qui l'avaient signalé pour conduite imprudente. Tout de suite, la police se met à sa poursuite, folle poursuite qui s'ensuit. Finalement, le véhicule a heurté une barrière de béton et a commencé à brûler. Monsieur Rivas est sorti de sa voiture tout juste à temps. On dit qu'il a évité de graves blessures en raison de l'incendie. Montrait des signes d'état d'ébriété. La police lui demande de passer un test. Et pendant qu'il passe le test, Monsieur Rivas décide de prendre la fuite. Il saute par-dessus une partie surélevée de l'autoroute et atterrit dans un marécage en contrebas où l'attendait, croyez-le ou non, un crocodile, un alligator qui lui déchire le bras. Malgré tout, blessé, il continue sa route et est finalement retrouvé dans un bois la nuit alors qu'il tentait de se cacher par des drones qui détectent les présences humaines la nuit. On dit que l'homme est désormais en prison. Heureusement, il en profitera peut-être pour se reposer. Donc, Victor Rivas, mauvaise journée au travail pour lui. Mauvais timing peut-être, comme nous le chante Blue Radio avec Bad Timing. Moi, je vous reviens avec les détails de la météo. Je vous parlerai aussi d'une histoire de requin empaillé.

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12: En route pour une belle soirée, une belle nuit, quelques nuages, minimum de 14. Demain, mercredi, généralement nuageux avec un maximum de 28, humidex de 30. Dans la nuit de mercredi à jeudi, un ciel dégagé, un minimum de 12 degrés. Jeudi, c'est du soleil, maximum de 23. Vendredi, à plus long terme, on parle de soleil une nouvelle fois et d'un maximum de 17 degrés. Et si vous voulez tout savoir, bande de curieux, samedi, ce qu'on prévoit présentement, ce que Environnement Canada prévoit, je devrais dire, ce sont des averses et un maximum de 18. Transportons-nous en Floride dans la municipalité de Port-Charlotte. C'est un homme qui demande l'aide du public pour retrouver Sandra. Qui est Sandra? C'est son requin blanc de 7 pieds empaillé qui trônait sur son porche. Nate Winkler, c'est comme ça qu'il s'appelle, était hors de la ville. Il était parti dans un événement caritatif. Et quand il est revenu, il a découvert, ou il a pas découvert, que son requin empaillé n'était plus sur sa galerie. Et là, tout de suite, il s'est inquiété, tout ça. Il y a même des journalistes. C'est ce qui est drôle dans cette histoire-là, c'est que les journalistes s'intéressent vraiment à ça. Il déclare donc aux journalistes, « Sandra, si tu es là, sache qu'on s'inquiète à mort pour toi » et s'adresse aussi aux possibles ravisseurs en disant « Pour ceux qui ont pu prendre Sandra, sachez que nous ne sommes pas fâchés contre vous. Nous voulons juste qu'elle soit de retour chez nous, saine et sauve, comme si, je sais pas, c'était un animal vivant. » Après 10 ans dans leur maison, Sandra est devenue une partie de la famille Winkler avec sa propre personnalité. Monsieur Winkler a même déclaré « Elle aime prendre l'air. Elle aime prendre l'air. Regardez les voisins qui passent ou recevoir le regard des chiens qui sont curieux. Elle ne mord pas, elle est amicale, elle est propre dans la maison. » Il y a un brin d'humour là-dedans, c'est certain. Il y a même une affiche de requins disparus qui circule un peu partout dans les rues de Port-Charlotte. « J'adorerais vraiment qu'elle réapparaisse », s'est inquiété Monsieur Winkler. Il a signalé que la pièce a tout de même coûté 2 500 $ à fabriquer et vaut désormais 4 000 $ pour être remplacée. Si on la retrouve, évidemment. J'ai parlé au détective, dit Monsieur Winkler. C'est sa première affaire de requin disparu. On imagine que c'est pas tous les jours qu'on vit ça en tant que policier. J'ai demandé s'ils avaient quelqu'un de plus expérimenté dans la police qui avait déjà traité des cas comme celui-ci. Mais malheureusement, ils n'en ont pas. On garde espoir toujours de retrouver Sandra. Alors, si vous avez vu passer un requin empaillé, téléphonez à Monsieur Winkler. Voici classe moyenne autour du feu.

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4: Ah, les anniversaires sont tristes aujourd'hui. Un seul anniversaire, mais je me réjouis quand même pour cette personne-là. C'est Ulrich Leclerc. C'est un collègue ici à CFM. Bon anniversaire, Ulrich. Je te souhaite une belle soirée remplie de gâteaux. T'en rapporteras un petit morceau demain. Ça serait bien le fun. Si vous voulez qu'on passe des souhaits d'anniversaire ici sur les ondes de CFM, vous nous écrivez animation commerciale CFM.com ou vous allez sur notre page Facebook Fan de Cieux et vous nous écrivez via Messenger. Ça ne coûte rien et ça nous fait extrêmement plaisir de lire des souhaits en ondes. Pour terminer cette émission, c'est le groupe Command de bord et moi je vous reviens avec les informations de la presse canadienne.

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0: Mardi le 9 juin, 17h01, voici vos informations de la presse canadienne. Le Parti québécois retirera le Québec du projet de train à grande vitesse du gouvernement fédéral s'il est porté au pouvoir en octobre. Un éventuel gouvernement du PQ demanderait à ce qu'Ottawa lui verse les sommes prévues pour le TGV pour qu'il puisse les investir dans des infrastructures. D'autres projets d'infrastructures sont plus prioritaires, a dit le chef Paul-Saint-Pierre Plamondon dans les corridors de l'Assemblée nationale cet après-midi.
1: Je trouve que si le fédéral ou le gouvernement du Québec ont des sommes à mettre dans de l'infrastructure, ça doit être sur des projets vitaux, des projets importants, urgents, et dans le contexte de nos écoles et de nos hôpitaux et de nos routes qui se détériorent, je pense que la chose responsable à faire, c'est de demander au fédéral de mettre l'argent dans ces projets-là.
0: Évidemment, le premier ministre Mark Carney a été appelé à réagir à cette décision du Parti québécois de se retirer du projet de train à grande vitesse s'il est porté au pouvoir en octobre. Voici les commentaires du chef libéral.
2: Les Québécois ont voté pour le Parti libéral pendant la dernière élection. Et c'était au sein de notre plateforme. Il y a 44 députés libéraux qui viennent du Québec. C'est un grand projet pour le Québec, pour le Canada.
0: Le Parti québécois accuse le gouvernement et la première ministre Christine Fréchette d'être responsable de l'explosion du nombre d'immigrants temporaires au Québec. On est maintenant à plus de 500 000 personnes immigrantes temporaires sur le territoire, ce qui accentue la crise du logement et le manque de locaux dans les écoles. Christine Fréchette affirme qu'elle a interpellé le fédéral sur cet enjeu pour demander une répartition des demandeurs d'asile un peu partout au pays.
3: Il faut qu'il y ait une répartition des demandeurs.

0: Dites que si les jeunes en prennent avec modération, c'est correct?
1: Évidemment, je les rassurais à l'effet que c'est un produit réglementé par Santé Canada, qui est sécuritaire, qui est vendu depuis 20 ans au Canada.
0: Vous comprenez qu'on ne consomme pas une boisson énergisante comme un café. C'est rare qu'on va caler un café.
2: La session parlementaire à Québec tire à sa fin, alors que les travaux se termineront ce vendredi. D'ici là, la coalition Avenir Québec tentera de faire adopter plusieurs projets de loi, dont 18 sont actuellement à l'étude. Le leader parlementaire de l'opposition officielle, le libéral Marc Tanguay, juge qu'il manque de temps pour faire adopter tous ces projets de loi. Il assure cependant que les libéraux vont collaborer avec le gouvernement.
3: Le gouvernement, on le voit en cette fin de session parlementaire-là, un goulot d'étranglement. Le gouvernement a mal géré, mal administré les travaux parlementaires. On va travailler, mais on va pas bâcler. Quoi que j'ai dit ça, nous serons prêts, le cas échéant, à donner les consentements pour faire fonctionner le Parlement.
2: Et en terminant, l'efficacité énergétique coûterait beaucoup moins cher à Hydro-Québec que l'ajout de nouveaux projets. C'est le constat d'une étude de la chaire de gestion du secteur de l'énergie de HEC Montréal. Le défi serait de convaincre les ménages et les entreprises pendant que l'électricité est relativement peu coûteuse au Québec, juge le titulaire de la chaire, Pierre-Olivier Pinault.
4: C'est qu'on a une espèce de nonchalance généralisée qui est liée à notre historique, à l'abondance historique d'énergie au bas prix, au fait que c'est pas une priorité pour beaucoup de gens. Et donc, dans ce contexte-là, ça devient difficile d'atteindre les cibles parce qu'il faut convaincre des gens qui s'intéressent pas vraiment à la chose.
2: Voilà, ça complète vos informations de la presse canadienne. Il est 17h05. Je vous souhaite une belle soirée sur les ondes de SUFM. Nous, on se retrouve demain pour un nouvel épisode de la dernière période entre 15 et 17 heures. D'ici là, salut tout le monde.
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2: Ce soir, cette nuit, quelques nuages et tout ce qu'on a déclaré, minimum de 14. Demain, mercredi, généralement nuageux, mais un maximum de 28 et un facteur humidex de 30. Dans la nuit de mercredi à jeudi, c'est dégagé, minimum de 12 pour laisser place au soleil jeudi et un maximum de 23 degrés. À plus long terme, vendredi, on prévoit du soleil et un maximum de 17.

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1: Bonne soirée à tous et à toutes. La Régim se voit dans l'obligation de couper certains services estivaux en raison de sa situation financière. La Régie de transport collectif se voit dans l'obligation de revoir ses services en raison de retard dans les paiements de la part du gouvernement et d'une coupure de 300 000 $ dans le programme d'aide au développement du transport collectif. Des modifications dans l'offre de services ont déjà été annoncées en janvier et habituellement, la Régim bonifie son offre de services pour la saison estivale. Ce ne sera pas possible cette année. Ainsi, le régime annonce la suspension des navettes estivales et la fin de la gratuité pour les 18 ans et moins et les 65 ans et plus. Les navettes nolisées pour des événements spéciaux sont cependant maintenues, comme l'explique la directrice Marie-Andrée Pichotte.
2: Les navettes de projet avec des particuliers qui sont vraiment un peu comme du nolisé, là, comme qu'on fait avec Bleu Bleu, comme on fait avec certains festivals, c'est pas impliqué, ça ne concerne pas ce genre de service-là. C'est vraiment les produits que la régie fait elle-même pour le bien-être là, de la clientèle. Donc, navette Forion, dans le secteur de Gaspé. On avait une navette, normalement, qui fait Gaspé-Percé pendant l'été.
1: Et certains horaires seront révisés afin de se concentrer sur les déplacements liés au travail et aux services essentiels. Marie-Andrée Pichotte affirme qu'en raison des tergiversations gouvernementales, les derniers mois ont été difficiles. Elle dénonce le manque d'intérêt de la CAQ pour le transport en commun en région.
2: Donc, non, ça n'a pas été un partenaire facile. Puis, une des grosses problématiques, d'abord, ça a été la révision du programme, le 2025-27. Ensuite, ça a été nos changements de ministre. Je ne sens pas nécessairement que le transport en commun en région rurale est une priorité du gouvernement actuel.
1: Et rare bonne nouvelle en provenance de Québec pour la Régime, la coupure annoncée en janvier dans le programme de financement devait être rétroactive à 2025. Sur ce point, le gouvernement a fait marche arrière, mais la coupure demeure effective pour 2026. Passe-Pédiac veut acquérir une unité d'urgence pour son service incendie. Le conseil municipal a adopté un règlement pour la dépense et l'emprunt de 500 000 $. Les démarches sont entreprises, explique le maire suppléant Christian Grenier, qui présidait l'Assemblée du conseil hier soir.
3: Une fois la résolution adoptée, on est dans le processus, il y a quand même un registre référendaire qui est soumis auprès de la population où les personnes habiles à voter peuvent venir se prévaloir de leurs droits et dire en signant, se prononcer contre le règlement, la résolution d'adoption du règlement de ce soir. Par contre, je souhaite et je crois bien que ce ne sera pas un frein au projet.
1: Et d'après des calculs sommaires effectués par l'administration, cette dépense se traduira par un coût de 30 $ par citoyen par année. Passe-Pédiac s'acquitterait de 66 % des coûts et le restant serait assumé par les municipalités environnantes desservies par le service incendie de Passe-Pébiac. Autre dossier, celui de la construction du 24 logements abordables. Une deuxième étude de sol sur le terrain de l'ancienne patinoire de Saint-Pédis doit être réalisée. Et pour que le projet reste admissible à la subvention du gouvernement, il faut qu'un contracteur signe le contrat avant le 31 juillet 2026. Christian Grenier se dit assez confiant.
3: On n'est pas tout seul dans ce dossier-là, y travailler, puis les gens sont tous de bonne foi autour de ce dossier-là. Oui, on a des complications qu'on n'a pas vu venir, puis qu'on a beau analyser, garder le dossier, puis il en arrive des fois d'autres. Puis c'est d'ordre de tout niveau, finalement. Là, c'est des particularités, des technicalités, d'urbanisme. Puis là, c'est tout un processus qui s'enclenche, puis là, ça prend du temps, ça. Mais on est très, très bien assisté là-dedans, puis je crois bien qu'on va y parvenir, oui.
1: Et le maire Jérémy Laplante était absent de la séance pour des raisons personnelles. L'Université du Québec à Rimouski inaugure son nouveau pavillon où est enseignée la médecine vétérinaire. 52,5 millions ont été investis par Québec pour sa construction. La délocalisation vers Rimouski du programme de doctorat au premier cycle en médecine vétérinaire de l'Université de Montréal permet d'augmenter de 25 % la capacité d'accueil des étudiants qui entreprennent leur parcours. Désormais, ce sont 120 étudiants et étudiantes qui ont la possibilité de se lancer en médecine vétérinaire chaque année au Québec. 24 étudiants sont accueillis à Rimouski, en plus des 96 qui sont inscrits à Saint-Hyacinthe. Cette délocalisation s'est amorcée en 2019. Il s'agit d'une très belle avancée selon le président de l'Union des producteurs agricoles de la Gaspésie, Sylvain Arbour.
4: On a des vétérinaires en région qui sont essoufflés, qui ont, ils peuvent pas prendre de vacances. Bien souvent, ils font, y a personne pour les remplacer pour, mettons, les urgences de fin de semaine. C'est toujours la même personne qui fait les urgences. Fait qu'à un moment donné, il veut pas, il y a de l'essoufflement là, au niveau des vétérinaires, là.
1: Et situé au cœur du campus de Rimouski, le nouveau pavillon de 4 étages comporte des salles de classe, un centre de simulation et de réalité virtuelle vétérinaire, une salle de chirurgie, une salle de radiologie, des laboratoires, une animalerie et des bureaux. En terminant, l'opération nationale concertée Vitesse et chantier routier se déroule jusqu'au 14 juin. Cette opération vise à sensibiliser et conscientiser les conducteurs aux risques liés à la vitesse pour l'ensemble des usagers du réseau routier. La porte-parole de la Sûreté du Québec, la sergente Audrey-Anne Bilodeau, explique que les policiers interviendront de façon intensive auprès des conducteurs qui contreviennent au code de la sécurité routière.
5: Les policiers vont intervenir de façon intensive auprès des conducteurs qui contreviennent au code de la sécurité routière, là, plus particulièrement pour les excès de vitesse, pour assurer la sécurité de tous les usagers de la route. On a vu le retour également des piétons, des cyclistes, des motocyclistes qui sont des usagers plus vulnérables.
1: Et voilà, c'est ce qui complète. On vous souhaite à tous et à toutes de passer une très belle soirée.
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1: Ce soir, cette nuit, quelques nuages, c'est tout ce qu'on a déclaré. Minimum de 14. Demain, mercredi, généralement nuageux, mais un maximum de 28 et un facteur humidex de 30. Dans la nuit de mercredi à jeudi, c'est dégagé. Minimum de 12 pour laisser place au soleil jeudi et un maximum de 23 degrés. À plus long terme, vendredi, on prévoit du soleil et un maximum de 17.
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3: Bonjour tout le monde, vous êtes avec Emelou sur les ondes de CFM et je suis très heureuse de vous retrouver encore une fois cette semaine pour vous partager mes choix musicaux à saveur folk. Comme à chaque émission, je vous présente ma sélection musicale.

segment découverte, je vous présente tout d'abord Ken Press et Melissa Ouimet, deux artistes aux carrières respectives qui ont décidé de s'allier le temps d'une chanson en duo intitulée Broken. Cette pièce-là, dans sa version francophone, traite avec justesse et douceur de la difficulté à traverser les après-coups d'une relation brisée jusqu'au point de non-retour. Le tout appuyé par des arrangements musicaux très folk-pop. Tout de suite après, vous découvrirez Resilient de Rising Appalachia, un groupe folk américain dirigé par les sœurs multi-instrumentistes Lee Song et Chloe Smith. Voici donc la version francophone de Broken de Ken Press et Melissa Ouimet, suivie de Rising Appalachia avec la chanson Resilient.

Entrez. Vous êtes à l'écoute du 94.9 avec Emlou et c'était Andréane Amalette avec l'excellente pièce « Mon cœur ». Mon premier coup de cœur de l'émission, c'est « Wearing Blue » de la formation Wild Child. J'ai découvert cette pièce-là totalement par hasard et j'ai été charmée immédiatement. J'adore les voix qui s'ajoutent tout au long de la chanson et j'aime particulièrement la présence des instruments à cordes dans les arrangements musicaux. On enchaînera ensuite avec Dumas, un auteur-compositeur-interprète québécois qui roule sa bosse depuis plus de 20 ans déjà. Ma chanson coup de cœur de cet artiste-là est probablement l'une de ses pièces les plus connues, la chanson « Je ne sais pas ». On écoute donc « Je ne sais pas » de Dumas, mais juste avant, c'est Wild Child que vous entendrez avec « Wearing Blue ».

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Vous êtes avec Emlou à CFM et on vient tout juste d'entendre Allisonville de l'artiste américain Justin Rutledge. Ma reprise de cette semaine, c'en est une de la chanson Carousel de l'auteur-compositeur-interprète Peter, une chanson que j'ai longtemps interprétée en spectacle et que j'ai tout récemment redécouverte. C'est donc ma version toute personnelle que vous entendrez aujourd'hui. Tout de suite après, je vous partage l'excellente reprise qu'a fait le band Boyce Avenue de Chasing Cars, une chanson que j'adore du groupe Snow Patrol. Voici donc ma version de Carousel, suivie de Boyce Avenue avec leur interprétation de Chasing Cars.

en compagnie d'Emnou sur les ondes du 94.9 et c'était Pizza Galaxy du célèbre groupe Les Cowboys Fringants. Comme dernier segment d'émission, je vous présente deux chansons d'artistes féminines de la musique folk. Tout d'abord, vous entendrez la superbe pièce « Marie revient » de l'auteur-compositrice-interprète Marie-Ève Laure. L'artiste, qu'on a tout d'abord connu à la voix en 2016, a fait paraître un deuxième album studio à l'automne 2022, un album aux allures folk country sur lequel se retrouve la chanson que vous entendrez. Comme deuxième pièce, je vous partage « If You're Hurting » de Trousdale, une formation entièrement féminine dont les chansons, aux harmonies chaleureuses et mélodiques, sont très souvent comparées au groupe The Chicks. Voici donc les chansons d'artistes féminines folk.

C'est maintenant le moment d'écouter une toute dernière chanson. Alors, juste avant de vous laisser, je tiens à vous remercier d'avoir été des nôtres aujourd'hui. Et je remercie également Carole Boudreau à la réalisation. On se retrouve sur les ondes de CFM dimanche prochain, 10h, ainsi qu'en rediffusion mardi, 18h, pour une toute nouvelle heure entièrement dédiée à la musique folk. On termine l'émission avec Alex et Caro, un duo country folk dont la réputation n'est plus à faire. Je vous partage l'une de mes chansons préférées de leur deuxième album, la pièce « Le sablier ». C'était Emlou, merci d'avoir été là. Je vous retrouve la semaine prochaine. Ciao!

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1: Ce soir, cette nuit, quelques nuages, c'est tout ce qu'on a déclaré, minimum de 14. Demain, mercredi, généralement nuageux, mais un maximum de 28 et un facteur humidex de 30. Dans la nuit de mercredi à jeudi, c'est dégagé, minimum de 12 pour laisser place au soleil jeudi et un maximum de 23 degrés. À plus long terme, vendredi, on prévoit du soleil et un maximum de 17.
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